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1: Vous êtes au bon endroit, à l'écoute de la radio du monde. 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Et c'est un nouveau journal international complet, signé Marion Kazanov. Bonjour Marion.
2: Bonjour Vincent, bonjour
1: à tous.
2: Et à
1: la une, un avertissement pour le Premier ministre israélien.
2: Formulé par un soutien, l'ambassadeur américain en Israël, Mike Huckabee, est allé en Cisjordanie occupée, où il a dénoncé les violences répétées des colons contre les Palestiniens. Les bureaux de vote ouvrent dans 2 heures en Sachsen-Anhalt, élection cruciale dans cette région de l'Est de l'Allemagne où l'extrême droite est en tête dans les intentions de vote. C'est un signal ferme que s'apprête à envoyer Ursula von der Leyen. La présidente de la Commission européenne entame une visite au Groenland, la première depuis les menaces américaines sur ce territoire autonome danois. Et puis un porte-conteneur à voile, on devrait bientôt voir ce navire hybride sillonner les océans. Le groupe Maersk, numéro 2 mondial du transport maritime, compte tester ce système pour limiter ses émissions de carbone. Précision en fin de journée. Une visite symbolique en Cisjordanie occupée, celle de l'ambassadeur américain Mike Huckabee. Il a rencontré sur place des américano-palestiniens qui ont subi des attaques de colons israéliens, des attaques répétées ces dernières semaines. Et l'ambassadeur menace les auteurs de violences de sévères conséquences, Nicolas Feldman.
3: Mike Huckabee était venu écouter les revendications de ses compatriotes, des américano-palestiniens vivant dans les territoires occupés. Après 2 heures passées avec eux, il l'assure, leur message a été entendu.
4: Nous avons pris connaissance des défis auxquels ils sont confrontés en vivant chez eux, sur leur propre terre, ainsi que des actes d'intimidation perpétrés par des individus que j'ai qualifiés de terroristes. Je sais que ce terme peut mettre certaines personnes mal à l'aise.
3: Dans sa déclaration, Mike Huckabee met aussi en garde les colons. Ceux qui commettent des crimes et des actes de terreur, dit-il, doivent s'attendre à de sévères conséquences. Mais ces avertissements d'un ambassadeur par ailleurs fervent soutien d'Israël et des colons peuvent-ils être suivis d'effet? Ce n'est pas sûr, répond le chercheur David Rigoulet-Rose.
5: Cette déclaration en soi, elle est un avertissement qui sera vraisemblablement pris pour ce qu'il est par le Premier ministre israélien. Parce qu'il ne peut pas se permettre qu'il y ait des doutes sur le soutien américain. Donc c'est pas tellement la question des sanctions attendues, la forme qu'elles peuvent prendre, c'est déjà en soi le message qui est important.
3: Un message important du partenaire américain à l'heure où les violences des colons contre les Palestiniens n'ont jamais été aussi élevées.
2: Et ces condamnations ne sont pas nouvelles. Mike Huckabee avait déjà dénoncé le mois dernier des actions répugnantes, je cite, des actions répugnantes et de terreur perpétrées par ces colons. L'ambassadeur américain a par ailleurs assuré qu'Israël ne prévoyait pas de déplacement forcé de la population de Gaza. Pourtant, le ministre israélien d'extrême droite Itamar Ben-Gvir a proposé un plan en ce sens ce jeudi. Et puis au Liban, l'armée israélienne ordonne ce matin l'évacuation d'une zone du sud dans la localité d'Arab Salim en prévision de frappes contre le Hezbollah. Les hostilités se poursuivent entre l'Iran et les États-Unis. Chacun dit avoir frappé des navires ennemis dans la région du Golfe, dans le détroit d'Ormuz. Ce matin, les gardiens de la Révolution disent avoir attaqué un drone naval américain. Après un mois d'accalmie en août, les affrontements ont repris il y a une semaine à l'initiative de l'armée américaine. Si les États-Unis ont repris donc les hostilités avec l'Iran, ils reprennent leurs efforts de paix dans la guerre en Ukraine. Les émissaires Jared Kushner et Steve Witkoff ont rencontré hier Vladimir Poutine à Moscou. Ils lui ont soumis plusieurs idées pour mettre fin à la guerre. Ces derniers sont attendus à présent à Kiev, où ils s'entretiendront avec le président Volodymyr Zelensky. La Russie s'est d'ailleurs engagée à ne pas bombarder la capitale ukrainienne le temps de cette visite américaine. La guerre en Ukraine, mais aussi l'immigration ou encore le coût de la vie, voilà les principaux thèmes de campagne de l'AfD en Sachsen-Anhalt. Le parti allemand d'extrême droite pourrait aujourd'hui remporter cette région de l'Est. Il devance largement la CDU du chancelier Friedrich Merz dans les intentions de vote. Et sa victoire, une victoire de l'AfD, serait historique. Le scrutin est d'autant plus important qu'en Allemagne, les régions, les Länder, ont beaucoup de pouvoir sur des sujets cruciaux comme l'éducation, la culture, la police. Et si l'extrême droite est de plus en plus populaire dans l'Est du pays, c'est qu'elle exploite les frustrations liées à la réunification, comme le détaille le sociologue Stephen Mao.
6: La première génération, comme les migrants, tente de s'intégrer. C'est la génération d'Angela Merkel. La deuxième et la troisième génération renouent avec ses origines et son identité régionale. Ça s'explique en partie par les promesses non tenues de la réunification. Et il y a des acteurs politiques comme l'AfD qui exploitent ces frustrations. Dans l'Est de l'Allemagne, 60% se perçoivent comme des citoyens de seconde zone. Et quand on leur dit « vous n'êtes pas des citoyens de seconde classe, mais vous êtes l'avant-garde », on retourne leur complexe d'infériorité. Des personnes qui se sentent déclassées se sentent considérées et redressent la tête. La nostalgie pour la RDA fait partie de ce phénomène. Et l'AfD récupère la révolution est-allemande de l'automne 89 et compare l'Allemagne d'aujourd'hui à la RDA communiste. Le parti estime que la démocratie doit enfin s'imposer en Allemagne. L'Est est différent. Il y règne une autre tradition, une autre expérience historique, d'autres biographies. Et l'AfD surfe avec succès sur cet héritage.
2: Le sociologue Stéphane Mao, propos recueillis par Pascal Thibault. Les bureaux de vote ouvrent dans 2 heures en Sachsen-Anhalt. On sera d'ailleurs en direct pour suivre le début du scrutin dans la capitale régionale Magdebourg avec notre envoyé spécial. Ursula von der Leyen, elle est attendue au Groenland aujourd'hui. La présidente de la Commission européenne débute une visite de 2 jours où elle annoncera 200 millions d'euros d'investissement dans le numérique ou les minerais critiques. Sa présence sera un signal politique après la crise avec les États-Unis. Donald Trump répète depuis des mois qu'il veut s'emparer de ce territoire autonome danois. Ursula von der Leyen vient donc rappeler la détermination des Européens à soutenir le Danemark. C'est ce qu'explique Mikko Blujon-Mered, chercheur sur les enjeux arctiques à l'Université du Québec à Trois-Rivières.
7: Ni Donald Trump, ni les membres de son administration, ni également des donateurs ou des businessmen qui sont proches de Donald Trump, qu'on voit débarquer au Groenland tous les mois. L'enjeu aujourd'hui pour l'Union européenne, c'est de faire en sorte que le Groenland ne quitte pas le giron d'influence européen, c'est de faire en sorte de soutenir, bien sûr, l'action du Danemark. C'est bien sûr aussi de venir réaffirmer la complémentarité entre l'OTAN et l'Union européenne, puisque au même moment qu'Ursula von der Leyen vient au Groenland, eh bien, il y a un grand exercice au Groenland militaire sous l'égide de l'OTAN qui va rassembler plus d'une dizaine de nations avec 400 militaires et qui est de fait un exercice qui se veut, là aussi, préparer la résilience du Groenland vers par rapport à tout ennemi. Et cet ennemi, ça pourrait être aussi les États-Unis.
2: Et le chercheur Mikko Blujon-Mered répondait aux questions de Julien Chavanne. Au Nigeria, la campagne pour la présidentielle de janvier 2027 ne se joue pas seulement sur le terrain national, mais aussi à Washington. Atiku Abubakar, qui se présente sous les couleurs du parti d'opposition ADC, a embauché une société de lobbying américaine pour travailler son image auprès de la classe politique américaine. Il paie aussi cette société pour qu'elle enquête sur le passé du président Bola Tinubu. Ce dernier avait lui-même d'ailleurs missionné un cabinet pour plusieurs millions de dollars au mois de janvier afin de défendre sa politique auprès du Congrès américain. Précision, Lisa Fabian.
8: La présidence nigériane n'apprécie pas que l'opposant Atiku Abubakar se soit octroyé les services d'un lobbyiste nigériano-américain, le docteur Karl Okeke von Batten. Un proche conseiller du président Bola Tinubu a déclaré récemment qu'Atiku Abubakar tente ainsi d'obtenir une validation étrangère en vue des élections générales. Il dénonce une stratégie politique de l'opposition centrée sur le dénigrement et la manipulation émotionnelle plutôt que sur un programme économique et de développement. Atiku Abubakar aurait payé près d'1,5 million d'euros pour bénéficier de l'assistance de ce cabinet de lobbying américain pendant un an, en particulier pour mettre en avant le passé jugé trouble de Bola Tinubu à l'époque où l'actuel chef de l'État vivait aux États-Unis. Des documents judiciaires faisant état d'une importante saisie sur des comptes américains appartenant à Bola Tinubu en 1993 alimentent depuis des années les spéculations et les attaques de l'opposition au Nigeria. Mercredi dernier, le cabinet Von Batten Montag York a déclaré sur le réseau social X avoir été approché par un proche du chef de l'État nigérian qui aurait proposé 3 millions de dollars pour mettre fin à cette campagne de lobbying aux États-Unis.
2: Les hommages se succèdent partout en Afrique après l'annonce du décès à 51 ans de Sena Aluka cette semaine. Infatigable militant de la cause environnementale, grande figure de la société civile de son pays, le Togo, et au-delà de tout le continent. Et il a notamment fondé les Jeunes Volontaires pour l'Environnement, les JVE, la plus grande association panafricaine de la jeunesse dédiée au développement durable. Lui a pour objectif d'atteindre la neutralité carbone d'ici 2040. Maersk, compagnie de transport maritime, espère y parvenir, notamment grâce à la voile. Le groupe danois, numéro 2 mondial dans le secteur, va donc équiper un porte-conteneur d'une voile. Il a signé un contrat en ce sens, Jeanne Richard.
9: Il ne s'agit pas d'une voile à proprement parler, mais plutôt d'un rotor à voile, comme une éolienne verticale, haute de 35 mètres et large de 5 mètres, qui doit être installée sur un des porte-conteneurs de Maersk d'ici l'année prochaine pour seconder les moteurs du bateau. L'objectif ici, c'est de tester le système, mesurer son efficacité et sa rentabilité, rapporte le Financial Times, car si l'appareil coûte cher à installer et prend de la place sur le pont de navire où chaque mètre carré est utilisé pour des conteneurs, un rotor à voile peut faire économiser une tonne de carburant chaque jour, selon le fabricant. Le transport de marchandises par la mer compte pour 3% des émissions de gaz à effet de serre dans le monde et la législation ne cesse de se durcir pour tenter de réduire l'impact du secteur sur la planète. La guerre au Moyen-Orient et la hausse du prix du carburant jouent aussi pour inciter les compagnies.
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1: Bonjour à tous, c'est jour de vote en Allemagne, en Saxe-Anhalt, et on va revenir évidemment sur les enjeux de ce scrutin dans RFI Matin. Et dès votre journal, bonjour Martin Guèze.
3: Clotilde Dumais, bonjour à toutes et à tous.
1: Mais d'abord à la une, le samedi soir à Moscou, le dimanche matin à Kiev, Jared Kushner et Steve Witkoff jouent les entremetteurs.
3: Et oui, les émissaires américains de Donald Trump en visite pour la première fois dans la capitale ukrainienne. Après 3 heures d'entretien avec le président russe Vladimir Poutine hier soir, ils doivent aujourd'hui rencontrer Volodymyr Zelensky. Mais qu'attendre de cette première? On pose la question à notre correspondante à Kiev dans un instant. Nous serons ensuite en Allemagne, on vote dans 1 heure, en Saxe-Anhalt, où l'extrême droite est de gagnante dans cette élection régionale. L'AFD promet d'appliquer un programme radical en matière d'immigration et d'éducation. Les frappes ont repris dans le détroit d'Ormuz entre l'Iran et les États-Unis, alors Washington est en pénurie de munitions. Nous irons ensuite dans ce journal à Lille, où Jean-Luc Mélenchon, candidat de gauche à l'élection présidentielle française, a profité de la plus grande brocante d'Europe pour tenir un nouveau meeting politique. Et puis enfin dans l'octogone de l'UFC à Paris, où le français Saladin Parnasse a fait une entrée remarquée et expéditive en MMA.
1: Finalement pas fait directement les 850 kilomètres qui séparent Moscou de Kiev. Mais les émissaires de Donald Trump arrivent bien dans la capitale ukrainienne ce dimanche et c'est une première.
3: Et selon la présidence ukrainienne, il a été envisagé que Jared Kushner et Steve Witkoff se déplacent directement de Moscou à Kiev en avion, ce qui aurait été exceptionnel. L'avion gouvernemental américain transportant les deux émissaires a finalement atterri très tôt ce dimanche en Pologne, près de la frontière ukrainienne. Et après s'être entretenu pendant plus de 3 heures hier avec le président russe Vladimir Poutine, les deux hommes doivent rencontrer pour la première fois Volodymyr Zelensky dans la capitale ukrainienne, où l'on retrouve notre correspondante Emmanuelle Chaz. Bonjour Emmanuelle.
4: Bonjour Martin.
3: Selon la Maison-Blanche, les deux émissaires ont donc discuté de plans substantiels avec Vladimir Poutine pour les prochaines étapes. Ils seraient porteurs d'une proposition destinée à mettre fin au conflit avec la Russie. Mais qu'attend-on de cette visite côté ukrainien ?
4: Alors, d'abord, c'est la première fois que les deux envoyés spéciaux américains seront en Ukraine. Jared Kushner et Steve Witkoff ont déjà effectué plusieurs visites en Russie, mais ce voyage est l'occasion pour Kiev de montrer directement aux Américains les conséquences de l'agression russe. Première conséquence de cette visite, une halte des frappes aériennes sur Kiev et sur Moscou pendant les échanges diplomatiques. Kiev avait proposé 3 jours de cessez-le-feu pour les raids aériens et aussi le long de la ligne de front. Moscou n'a pas répondu. Jared Kushner et Steve Witkoff viennent avec un plan de paix de Washington. Et Volodymyr Zelensky se montre optimiste. Il se dit prêt à une conversation de fond, sans donner toutefois plus de détails. Mais pour le moment, on est loin d'un accord sur un éventuel arrêt des combats, puisque les demandes russes restent inchangées, notamment sur la question territoriale. Et l'Ukraine propose toujours des négociations qui commenceraient sur la base de la ligne de front actuelle. Cette rencontre sera en tout cas l'occasion pour le président ukrainien de soulever la question de la défense aérienne, au moment où l'Ukraine souffre toujours d'un manque de missiles intercepteurs patriotes pour faire face aux frappes russes.
3: Merci Emmanuel Chaz, en direct de Kiev sur RFI. Le Kremlin a de son côté assuré que Vladimir Poutine a lui ordonné de cesser les frappes pour 3 jours sur Kiev, le temps de la visite des émissaires, même si hier les frappes russes se sont poursuivies et ont fait au moins 7 morts sur le territoire ukrainien.
1: C'est jour de vote en Allemagne, une élection régionale qui pourrait marquer un tournant.
3: Dans le Land de Saxe-Anhalt, ou en ex-Allemagne de l'Est, une région de 2,5 millions d'habitants, où l'extrême droite pourrait remporter un scrutin pour la première fois dans le pays depuis la fin de la Seconde Guerre mondiale. Longtemps repoussoir, l'AFD ne fait plus peur aujourd'hui. Elle séduit même autour de la figure d'Ulrich Siegmund, surnommé l'homme le plus dangereux d'Allemagne, selon l'hebdomadaire Der Spiegel. Lui qui pourrait ce soir diriger cette région située autour de Magdebourg et de Halle. Mais le programme très radical de son parti, ouvertement xénophobe, pourrait s'avérer difficile à appliquer. En Allemagne, c'est l'État fédéral qui a la main sur des sujets comme l'immigration et la fiscalité. En revanche, il pourrait appliquer ses mesures concernant la culture et l'éducation, ce qui inquiète associations et institutions. Pascal Thibault.
5: Le monde culturel est très mobilisé en Saxe-Anhalt, où l'AFD veut à l'avenir que l'on pense allemand. Théâtres et musées, qui auraient un programme moins national, pourraient voir leurs subventions remises en cause. L'AFD veut résilier le traité qui lie la région au réseau de radio-télévision publique allemand. Les ONG sont en permanence critiquées par le parti d'extrême droite, qui les accuse d'être subventionnés et de prendre régulièrement position contre lui. Leurs subventions seraient également menacées. Et lorsqu'on s'occupe de migrants comme l'organisation LAMSA, le risque est doublement important. Mais Mika Kayama ne veut pas baisser les bras.
6: Actuellement, nous essayons de sécuriser nos activités grâce à différentes subventions. Mais quoi qu'il arrive, nous ne disparaîtrons pas.
5: L'éducation relève d'abord de la compétence des régions. L'AFD veut des enseignants moins critiques et des cours d'histoire évoquant les aspects plus positifs du passé allemand. Christoph Stolte dirige l'organisation caritative Diakonie, rattachée à l'église protestante.
7: Nous exploitons de nombreuses écoles et nous pensons que nous devrons les fermer car elles ne sont pas suffisamment ethno-nationalistes pour l'AFD. Le soutien aux migrants serait aussi remis en cause.
5: L'église protestante, qui a résolument pris position contre l'AFD, est également dans le collimateur du parti, qui entend, en cas de victoire, renier les prérogatives et les moyens de cette institution. Pascal Thibault, Magdebourg, RFI.
8: Et les bureaux de vote qui ouvrent à 6h TU. Dans un peu plus d'une heure, nous serons en direct de Saxe-Anhalt avec notre envoyé spécial dans le prochain journal international.
1: Après un temps de pause, les frappes reprennent entre l'Iran et les États-Unis dans le détroit d'Ormuz.
8: Des répliques du tac au tac, pétrolier contre pétrolier. Les États-Unis ont d'abord ciblé 3 navires iraniens avant que l'Iran ne réplique contre 3 pétroliers américains. Téhéran, qui a par ailleurs assuré tôt ce matin avoir attaqué un drone naval américain, des échanges de tirs qui interviennent après plusieurs jours d'accalmie. Une guerre en Iran qui a épuisé les stocks de munitions aux États-Unis. Des informations quant à une pénurie ont fuité cet été et depuis le Pentagone cherche la taupe et même passé des hauts responsables militaires au détecteur de mensonges, Gwendal Lavina.
9: Au total, une cinquantaine de militaires, dont certains des plus hauts responsables de l'armée américaine, ont dû se soumettre aux tests. Selon le New York Times, qui révèle l'affaire, il s'agit de membres de l'état-major interarmé ainsi que du personnel de support du Pentagone. L'objectif était de déterminer si l'un d'entre eux a sciemment divulgué des informations à la presse sur le rationnement de certains missiles à cause d'une pénurie suite à la guerre en Iran, ce que conteste l'administration Trump. Si de tels tests sont réguliers pour le renouvellement d'habilitation de sécurité, par exemple, c'est la première fois qu'ils sont utilisés à cette fin aussi largement. Marc Esper, ancien secrétaire à la Défense sur Bloomberg.
10: Je n'ai jamais vu une chose pareille, ça me semble sans précédent par sa taille. Mais aucune administration n'aime les fuites, et celle-ci en particulier. Il y a beaucoup d'inquiétudes concernant des informations classifiées sur les munitions. Mais elles sont en réalité publiées depuis longtemps par des think tanks, des journalistes et même d'anciens membres du Pentagone. Donc on verra ce que ça donne.
9: Selon la chaîne CBS, personne n'a échoué au détecteur de mensonges. De son côté, le Pentagone a refusé de commenter la procédure, tout en affirmant prendre au sérieux les fuites et la sécurisation d'informations classifiées. Gwendal Lavina, New York, RFI.
1: L'armée israélienne s'apprête de nouveau à bombarder le sud du Liban.
8: Après s'être emparée d'une colline stratégique, ancien bastion du Hezbollah, l'armée de l'État hébreu a ce matin ordonné aux habitants d'une localité du sud du Liban d'évacuer immédiatement, dans le but selon elle de bombarder les positions du mouvement chiite pro-iranien. Elle dit riposter aux attaques de drones du Hezbollah contre ses soldats.
1: h 08 à Lille, Moulfrit, Braderie, meeting politique au menu dans le nord de la France ce week-end.
8: Ah oui, les gourmands étaient au rendez-vous, les chineurs aussi, tandis que les candidats à l'élection présidentielle sont venus chercher des électeurs. Gabriel Attal, Marine Tondelier et Jean-Luc Mélenchon ont flairé les bonnes affaires lors de ce traditionnel rassemblement populaire. Le leader insoumis, grand habitué de l'événement, a parcouru quelques-uns des 5000 stands de la plus grande brocante d'Europe. Avant un discours, aux allures de meeting, Raphaël Delvolvé.
11: Devant une foule en liesse où flottent drapeaux insoumis et français, Jean-Luc Mélenchon dépeint une France appauvrie.
12: On n'affiche pas sa misère dans notre pays, mais cette souffrance est là.
11: Et prodigue, comme toujours, des solutions radicales.
12: Bloquer les prix, bloquer les marges de profit, augmenter les salaires.
11: Il répète aussi vouloir annuler une partie de la dette publique.
12: Je propose que cette dette-là soit annulée. Je me fous de savoir si on va la mettre au feu.
11: Le leader insoumis désigne aussi des adversaires, ceux incarnant à ses yeux le capitalisme, les patrons et leur organisation.
12: Si nous dirigeons ce pays, bien sûr nous recevrons le MEDEF, mais c'est pas avec eux qu'on va discuter.
11: Mais aussi, bien sûr, les concurrents politiques, l'extrême droite en tête. Jordan Bardella, le président du RN, revenu d'Angleterre où il a parlé immigration, en prend pour son grade.
12: Non, ce n'est pas la France qui parlait, c'est seulement un fasciste, sans réputation.
11: Jean-Luc Mélenchon ne manque pas non plus d'attaquer les dirigeants sortants au sens large.
12: Ce pays bouillonne, exaspéré d'être dirigé par des bons à rien, des politiciens à la ramasse qui n'arrivent pas à la cheville.
11: Comme pour mieux incarner dans le verbe cette gauche de rupture, mais aussi par les images, la France insoumise dit avoir rassemblé 12 000 personnes ce samedi à Lille.
12: Bravo, bravo et merci.
8: Reportage de Raphaël Delvolvé dans le nord de la France.
1: Voilà une pub qui ne passe pas en Afrique du Sud.
8: Elle provoque même un tollé, Clotilde, d'une marque de whisky appartenant au géant français Pernod Ricard. A voulu marquer le coup à l'occasion des 70 ans de la célèbre marche des femmes lorsque des milliers de Sud-Africaines avaient bravé le régime de l'apartheid en se rassemblant devant la présidence à Pretoria. Un coup marketing pour le moins raté. Le clip publicitaire a très rapidement fait polémique, Claire Bargelès.
13: La vidéo filmée en noir et blanc montre une actrice sud-africaine en train de trinquer devant les portraits des figures qui ont mené la marche de 1956. La voix de Winnie Mandela vient boucler la séquence. Cette utilisation commerciale de l'histoire passe mal, alors que l'événement reste un souvenir douloureux, un rappel de la condition des femmes sous l'apartheid et de leur combat. Un faux pas d'autant plus problématique qu'à l'époque, les populations noires et métisses étaient soumises à de sévères restrictions raciales sur l'alcool, dont la vente était utilisée comme un outil de contrôle d'étonship par le régime ségrégationniste. Sophie De Brune, la dernière personnalité toujours en vie, a indiqué n'avoir jamais donné son autorisation pour l'utilisation de son image. La marque de whisky a depuis présenté ses excuses et retiré la vidéo, mais l'ensemble des familles concernées souhaite obtenir davantage d'explications sur la façon dont cette campagne publicitaire a été conçue. Le parti de l'ANC a lui aussi rappelé que l'on parle là de femmes courageuses et non pas de simples symboles pour le marketing. Claire Bargelès, Johannesburg, RFI.
1: Et puis c'était l'événement de la soirée, hein, Martin, dans la capitale française à Paris, la 5e édition de l'UFC Paris Grand Messe du MMA.
8: Et sous les yeux des stars de NBA, Victor Wembanyama et Rudy Gobert, le français Saladin Parnasse n'a fait qu'une bouchée du néo-zélandais Dan Hooker, à peine 2 minutes 30 passées sur l'octogone. Tout juste le temps pour Victor Misistrano d'en prendre plein les yeux et plein les oreilles.
14: Ladies and gentlemen, the moment we've all been waiting for.
15: Programmé en main event, tête d'affiche de la soirée pour sa grande première au sein de l'organisation Rennes, Saladin Parnasse a plongé dans le grand bain sans la moindre difficulté. Dans une ambiance surchauffée, le Français n'a eu besoin que de 2 minutes 35 pour mettre son adversaire au tapis. Un coup de pied au foie et quelques coups de poing, un KO dès le premier round. Les supporters de celui qui est surnommé le Mbappé du MMA français auraient presque aimé que le combat dure plus longtemps, à l'image de Yacine et Idir qui le suivent depuis de longues années.
16: Ça a été trop court comme à ses habitudes, c'est souvent trop court avec lui, mais en tout cas c'était un super moment quand même.
17: On soutient, on vient d'Aubervilliers aussi, c'est notre voisin, donc franchement force à là, t'es fort, t'es bon, tu travailles, c'est de la rigueur, depuis qu'il a 10 ans il est à la salle. Donc moi je le comparerai pas à Mbappé, je le comparerai à Mohamed Ali. Franchement tu nous as régalé ce soir.
15: Saladin Parnasse s'est quant à lui régalé avec le public parisien.
18: Incroyable, hein, j'ai pris du plaisir et je pense que c'est ça qui m'a donné la force. Et j'ai mis un bon KO. Obligé, on est à la maison, on est à Paris. Faut montrer c'était qui le roi de Paris, tout simplement.
15: Mais le français.

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1: L'actualité internationale, bonjour Marion Cazanov.
3: Bonjour Clotilde Dumais.
1: L'Allemagne à la une de votre journal avec ce test pour l'extrême droite.
3: Elle pourrait remporter une élection régionale dans l'Est et ce serait une première depuis la Seconde Guerre mondiale. Les bureaux de vote ouvrent à l'instant en Saxe-Anhalt, plus que local. Ce scrutin a donc aussi un enjeu national et sera un indicateur de la recomposition politique du pays. Constructive et franche, voilà comment le Kremlin résume cette discussion de 3 heures entre les émissaires de Donald Trump et le président russe. Autrement dit, pas vraiment d'avancée sur les efforts de paix en Ukraine, alors que Jared Kushner et Steve Witkoff sont en route vers Kiev. En Tunisie, l'opposition manifeste contre l'arrestation du journaliste Mohamed Yousfi. Le continent américain confronté au phénomène climatique El Niño, qui aggrave la sécheresse, réchauffe la surface de l'océan. Résultat, le secteur de la pêche est en crise au Pérou. Reportage à Lima dans ce journal. Et puis Nanni Moretti de retour à la compétition à Venise. Le réalisateur présente à la Mostra son dernier long métrage et le réalisateur italien était très attendu.
1: Les bureaux de vote viennent d'ouvrir en Saxe-Anhalt.
3: Élection cruciale dans cette région de l'ex-Allemagne de l'Est. L'extrême droite est largement en tête dans les intentions de vote devant la CDU du chancelier Friedrich Merz. Et si l'AfD venait à l'emporter, ce serait une première pour une formation radicale depuis la Seconde Guerre mondiale. Muriel Paradon, vous êtes notre envoyé spécial dans la capitale régionale, Magdebourg. Muriel, ce scrutin régional est scruté de près au niveau national.
4: Oui, cette élection, ce sera un baromètre pour mesurer la mobilisation autour de ce parti d'extrême droite qui est en constante progression en Allemagne. L'heure de vérité, titre le journal populaire Bild ce matin. En Saxe-Anhalt, l'AfD, l'alternative pour l'Allemagne, est largement en tête, vous l'avez dit. 40% dans les sondages, presque 20 points devant la CDU, le parti conservateur du chancelier Friedrich Merz. Alors ici, on est en ex-Allemagne de l'Est, où une partie de la population se sent délaissée, déclassée. Le chef de file de l'AfD, le charismatique et sémillant Ulrich Siegmund, a surfé sur les désillusions et les peurs des habitants pour vendre son programme. Il a promis un miracle économique, mais aussi de redonner un sentiment de fierté nationale aux gens, ou encore d'expulser les immigrés accusés de tous les maux.
3: Et face à lui, Muriel, les autres partis politiques se sont mobilisés, mais aussi la société civile qui a organisé hier un grand rassemblement à Magdebourg, donc la capitale régionale.
4: Oui, plusieurs milliers de personnes de tous horizons sont venues défendre les valeurs démocratiques et humanistes face au programme de l'extrême droite. Il faut savoir qu'en Allemagne, les régions, les Länder, ont des pouvoirs importants comme réformer l'école et l'AfD en Saxe-Anhalt veut par exemple supprimer toute forme d'inclusion dans les classes. Elle veut aussi couper les subventions à certaines associations ou encore créer des milices de citoyens pour renforcer la sécurité. Alors il n'est pas sûr que le parti d'extrême droite, même s'il remporte l'élection, obtienne la majorité absolue pour gouverner la région. Il y aura peut-être une coalition entre les autres partis, mais cette victoire pèsera sur la vie des habitants et aura bien sûr une influence au niveau national, car l'AfD le répète, la Saxe-Anhalt n'est pour elle qu'un premier pas vers une conquête du reste de l'Allemagne.
3: Muriel Paradon, envoyée spéciale de RFI dans cette région de Saxe-Anhalt. Les bureaux de vote fermeront à 18h, heure à laquelle on devrait avoir les premières estimations. On sera en édition spéciale sur RFI à 20h10, heure de Paris.
1: Après Moscou, les émissaires américains en route vers Kiev.
3: Steve Witkoff et Jared Kushner se rendent en Ukraine pour la première fois depuis le début de la guerre en 2022. Ils rencontreront le président Volodymyr Zelensky après un échange hier donc avec Vladimir Poutine. Autour d'une table ronde, sous les tapisseries et dorures d'un salon du Kremlin, ils ont parlé de la guerre, des étapes à mettre en place pour y mettre fin. 3 heures de discussion franche, selon le conseiller diplomatique de Vladimir Poutine, qui est resté assez vague sur le contenu des échanges. À Moscou, Jean-Didier Revoin.
5: On ne connaît pas le détail précis des discussions qui se sont déroulées hier soir au Kremlin. Yuri Ushakov s'est tout au plus laissé aller à dire que Steve Witkoff et Jared Kushner avaient formulé un certain nombre de considérations sur les moyens possibles de règlement du conflit ukrainien. Preuve pour le conseiller diplomatique de Vladimir Poutine que les émissaires américains avaient sérieusement préparé ce déplacement, le huitième du genre. Aucune indication n'a été donnée quant à l'accueil réservé à ces nouvelles propositions américaines, si ce n'est la formule traditionnelle qui tient en une phrase. Notre président a confirmé sa détermination à continuer de travailler avec les Américains pour trouver des solutions politiques et diplomatiques. Mais de sources russes, les négociations qui ont eu lieu ne se sont pas limitées à un échange de vues sur la résolution de la crise ukrainienne. Les questions économiques et les éventuels grands projets russo-américains mutuellement bénéfiques ont été discutés en détail. La preuve, s'il en fallait encore, qu'une sortie du conflit ukrainien ne se fera pas sans que Moscou ne bénéficie d'importantes contreparties sur le plan économique. Jean-Didier Revoin, Moscou, RFI.
3: Les États-Unis relancent donc les efforts de paix en Ukraine et poursuivent les hostilités en Iran. Les affrontements ont repris il y a une semaine à l'initiative de l'armée américaine. Chacun dit avoir visé des navires de l'autre camp dans le Golfe, dans le détroit d'Ormuz. Les gardiens de la Révolution disent ce matin avoir attaqué un drone naval américain.
1: Et la reprise de ces affrontements continue d'inquiéter les marchés.
3: Et le cours du pétrole a fini en hausse vendredi. Cette incertitude dans le détroit d'Ormuz provoque en général une hausse des prix et la situation est compliqué, notamment en Espagne, où l'inflation a accéléré au mois d'août pour atteindre 4,3% sur un an, soit le niveau le plus élevé depuis février 2023. À Madrid, Diane Cambon.
6: Le retour des vacances a un goût amer pour les Espagnols qui ont vu les prix à la pompe monter en flèche. À la station d'essence Repsol, à la porte de Madrid, Juan constate avec effroi comment le prix du diesel a bondi de 24% depuis la fin juin.
7: Cela me coûte 20 centimes de plus au litre qu'il y a 3 ou 4 mois. Maintenant, je dois dépenser 100 euros pour un plein, alors que cela me coûtait il y a quelques mois 80 euros. Et je redoute le prix du gaz. La bonbonne va aussi augmenter.
6: À une autre pompe, même désarroi au moment de faire le plein.
8: On est presque à 2 euros le litre. Le prix du litre ne va jamais rebaisser. Quand c'est passé à 1 euro, on était déjà très en colère. Alors là, il va falloir s'habituer à 2 euros.
6: L'indice des prix à la consommation a aussi augmenté pour l'alimentation et les boissons non alcoolisées. Maria, qui tient un restaurant près d'un parc à Madrid, a dû modifier ses prix au cours de l'été.
9: Comment je ne vais pas augmenter mes prix? Pour moi, tout est plus cher à l'achat, donc le restaurateur doit le répercuter à ses clients. Je ne peux pas vendre au même prix que l'an dernier. Et évidemment, les gens subissent cette hausse et la première chose qu'ils suppriment, ce sont les loisirs. On a eu une mauvaise saison.
6: Face à ce pic inflationniste, la Banque d'Espagne a dû revoir à la hausse ses prévisions et parle d'une inflation de 3,6% sur l'ensemble de l'année au lieu de 3%. Diane Cambon, Madrid, RFI.
1: RFI, il est 7h07 à Tunis, la capitale tunisienne, théâtre d'une manifestation de l'opposition.
3: C'était hier en soutien au journaliste Mohamed Yousfi du site indépendant d'investigation Al-Katiba, arrêté vendredi alors qu'il s'apprêtait à participer à une émission de radio sur les enjeux du manque d'eau en Tunisie. Il a été transporté en urgence à l'hôpital pour être opéré de l'appendicite hier soir. Mohamed Yousfi est soupçonné d'enrichissement illicite et de blanchiment d'argent, selon Tunis Afrique Presse. Le syndicat des journalistes dénonce plutôt une arrestation liée à son travail journalistique, Lilia Blaise.
10: N'ayez pas peur, continuez à écrire. Depuis sa cellule de garde à vue, le journaliste Mohamed Yousfi a fait passer un message à ses confrères du site Al-Katiba, relayé par son avocate Ella Ben Salem samedi. Son arrestation a secoué ses collègues présents à une manifestation de l'opposition politique, comme Samer Mekki, rédacteur en chef du média en ligne Rachma, et également frère de Haïssem El Mekki, journaliste en exil en France, depuis sa condamnation à un an de prison en juillet.
11: Durant les derniers mois et semaines, de plus en plus de journalistes sont condamnés, sont poursuivis. C'est une répression grandissante.
10: Mahdi Jlassi, journaliste pour le média indépendant Nawat, est aussi sous le choc.
12: Il est l'un des rares journalistes qui tiennent bon pour la liberté de la presse, qui défend pratiquement toutes les catégories sociales et politiques. Il a défendu le droit des Tunisiens à l'électricité, à l'eau, aux médicaments et tout. Donc le message, c'est pas un procès contre Mohamed Yousfi, c'est un procès contre le journalisme indépendant, contre l'indépendance des médias, contre la liberté de la presse et contre surtout l'audacité.
10: Mohamed Yousfi, hospitalisé depuis hier soir, avait dénoncé via son avocate le fait d'être arrêté pour avoir exercé son métier de journaliste de façon indépendante et professionnelle. Selon le syndicat des journalistes, il avait fait l'objet d'une campagne de dénigrement et de diffamation sur les réseaux sociaux juste avant son arrestation. Lilia Blaise, Tunis, RFI.
3: Au Pérou, l'état d'urgence décrété dans 5 prisons. Décision du gouvernement de la présidente de droite, Keiko Fujimori. Cet état d'urgence permet aux autorités de renforcer les contrôles dans ces prisons avec l'appui de l'armée dans le cadre de la stratégie du gouvernement de lutte contre le crime organisé.
1: Le Pérou, comme une bonne partie d'ailleurs du reste du continent américain, qui souffre des conséquences du phénomène El Niño.
3: Cet épisode météo provoque tous les 2 à 7 ans un réchauffement des océans et celui qui se développe sera particulièrement important avec des conséquences sur l'environnement mais aussi sur la pêche industrielle car les bancs d'anchois n'apprécient guère les eaux trop chaudes en surface et fuient de plus en plus dans les profondeurs en quête de fraîcheur. Résultat, les filets restent vides, les bateaux sont à quai. Reportage à Lima de Martin Chabal.
13: Sur le port de Callao, dans la banlieue de Lima, les pélicans attendent en vain les bateaux remplis de poissons. Aujourd'hui, impossible de sortir pêcher l'anchois. Pedro Martin, 62 ans, représente l'un des syndicats de pêcheurs. Il est dépité.
14: Voilà où on en est. Les bateaux sont à quai à cause de El Niño. Et les entreprises ne nous aident pas. On ne nous donne rien à nous les pêcheurs, même pas l'État.
13: Depuis 4 mois, les poissons se font de plus en plus rares. Les eaux péruviennes sont plus chaudes de 6 degrés au-dessus de la moyenne de saison. Pour tous ces pêcheurs, il y a un vrai sentiment d'abandon, comme pour Enrique.
15: On sait très bien que le changement climatique entraîne la raréfaction des espèces. Mais il aurait fallu anticiper, mettre en place des subventions pendant la période d'El Niño pour qu'on puisse survivre.
13: Beaucoup de pêcheurs péruviens ont déjà dû se reconvertir. Certains deviennent taxis, d'autres livreurs de repas à domicile. Une situation qui risque de durer au Pérou. Le phénomène El Niño attendu pour la fin d'année s'annonce dévastateur et les premières inondations du mois d'août ont mis en garde le pays qui ne semble pas être prêt à faire face aux conséquences d'El Niño. Martin Chabal, Lima, RFI.
3: L'horizon barré d'une fumée noirâtre en Indonésie. Le volcan Anak Krakatoa est entré en éruption il y a quelques heures à plus de 150 km de la capitale, Jakarta. Résultat, l'aéroport international a suspendu ses vols. 200 vols sont concernés. Les détonations liées à l'éruption sont audibles jusqu'à 700 km à la ronde tout de même.
1: Et puis le tapis rouge déroulé, Marion, entre les canaux et les gondoles de Venise.
3: La Sérénissime organise sa Mostra, le plus ancien festival de cinéma du monde. Les projections se succèdent. 21 films sont en lice pour le Lion d'Or. Et parmi eux, Succederà questa notte. Ça arrivera cette nuit en français. C'est signé Nanni Moretti. Le réalisateur italien de 73 ans revient en compétition à Venise pour la première fois depuis près de 40 ans. Et il était très attendu, Elisabeth Le Quéré.
16: Ieri quando cercavo di prendere il biglietto cantavo
17: Nanni Moretti. Nanni, Nanni Moretti.
18: No, no, no, te devi intonarla.
19: Ils avaient tellement envie d'y être à l'avant-première du nouveau Moretti que ces 3 étudiants en cinéma en ont quasiment fait un mantra. Depuis 37 ans, Nanni Moretti a ses habitudes au Festival de Cannes où il a décroché la Palme d'Or en 2001. C'est donc avec une grande excitation que le public italien l'attend sur le Lido cette année. Alvaro Moretti est le rédacteur en chef du quotidien Il Messaggero.
20: Nanni Moretti est un grand de la culture italienne. Ce n'était donc pas juste, en tout cas du...
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Bonjour à toutes et à tous, vous êtes bien sur Campus FM 94 FM. Voici venue l'heure de rejoindre le Nid de Pi pour une nouvelle émission. Merci d'être toujours à l'écoute. Aujourd'hui dans la chronique, je vous parle de l'histoire de la plus belle conquête de l'homme, le cheval et sa domestication. Que savons-nous finalement de la naissance du lien qui perdure depuis la nuit des temps entre l'homme et le cheval ? J'aurai ensuite la chance de recevoir Léa Briard, docteur en éthologie et actuellement post-doctorante au CRCA, le centre de recherche sur la cognition animale rattaché à l'université Toulouse Paul Sabatier. Elle vient aujourd'hui nous parler de prise de décision chez deux organismes vivants bien différents. Bonjour Léa et bonjour. Merci d'être avec nous aujourd'hui. J'espère que vous êtes prêts, c'est parti.

Le cheval partage notre quotidien et notre imaginaire depuis des lustres. Pour Georges-Louis Leclerc, comte de Buffon, il est la plus noble conquête que l'homme ait jamais faite. Compagnon de chaque instant, moyen de transport, machine agricole, présent de luxe, marchandises ou machines de guerre, ils sont partout. Mais à quand remonte cette étrange association entre lui et nous? Quand peut-on réellement parler de domestication? Pour suivre ce rapprochement entre le cheval et l'humain, plusieurs pistes existent au croisement de l'archéologie et de la génétique. Car au fil des générations, l'humain sélectionne les individus qu'il veut faire se reproduire entre eux pour choisir des caractéristiques bien précises, le plus souvent morphologiques, qui lui plaisent ou lui semblent utiles. Des pattes plus allongées pour sprinter, des corps lourds et massifs pour tracter des charges importantes. Ces sélections vont aussi induire des changements au niveau de l'identité génétique de l'animal, et petit à petit, l'éloigner de l'animal sauvage au point de devenir une espèce à part entière. La domestication est donc un processus lent et difficile à délimiter dans le temps. Bien que domestiqué relativement tardivement, il y a environ 5500 ans selon les résultats de l'équipe d'Alan Outram, publié en 2009 dans le journal Science, le cheval a été le terrain de nombreuses expérimentations en matière de sélection. À travers le monde, on dénombre pas moins de 680 races de chevaux domestiques, auxquelles il faut ajouter 107 races désormais éteintes. Du solide trotteur français au massif percheron, du fin pur sang arabe à l'acaltéqué au poil doré, en passant par le gigantesque Shire ou le miniature poney Falabella, il y en a pour tous les goûts. Et n'oubliez pas, malgré leur aspect différent, poneys et chevaux appartiennent à la même espèce et peuvent se reproduire entre eux, si on écarte les incompatibilités de format. Selon la Fédération équestre internationale, un poney est un cheval mesurant moins de 148 cm au garrot, ni plus ni moins. A noter aussi que de nombreux chevaux domestiques forment à présent des populations férales qui vivent de nouveau à l'état sauvage un peu partout sur le globe, sans contact ou presque avec l'être humain. C'est par exemple le cas des Mustangs qui ont posé le sabot sur le continent américain au XVe siècle avec les conquistadors espagnols avant de reprendre les rênes de leur destinée. Toute cette variété interroge. Qui est à l'origine de cette incroyable diversité génétique? On sait que le loup est à l'origine de notre chien domestique, ou encore que le sanglier a été transformé à force de sélection en cochon. Mais quel est l'ancêtre sauvage du cheval que l'on connaît aujourd'hui? L'enquête est toujours en cours. Le genre Equus comporte aujourd'hui deux espèces domestiques, le cheval et l'âne, et sept espèces sauvages. Quatre résident en Afrique, l'âne sauvage d'Afrique, le zèbre de plaine, le zèbre de montagne et le zèbre de Grévy, alors que les trois dernières sont asiatiques. Il s'agit du Kiang, ou âne sauvage du Tibet, de l'onagre et enfin du cheval de Przewalski. Ce dernier, longtemps considéré comme le dernier cheval sauvage au monde, le seul à n'avoir jamais été domestiqué par l'homme, est au centre de vigoureux débats quant à son lien avec notre cheval domestique. Le cheval de Przewalski a, il faut bien le dire, une allure unique. Petit, trapu, doté d'une crinière noire et blanche en brosse, d'une raide mulet noire dans le dos et d'un pelage ocre, il détonne dans les steppes de Mongolie aride où il vit. De plus, sa silhouette a traversé les âges. On retrouve des peintures rupestres de chevaux qui lui ressemblent comme deux gouttes d'eau sur les murs des grottes de Lascaux et de Chauvet-Pont d'Arc, datées respectivement de 19 000 et 36 000 ans. Il doit son nom à un colonel russe qui, lors d'une expédition naturaliste, rapporte un crâne et une peau au musée zoologique de l'Académie des sciences de Saint-Pétersbourg. Bien connu dans le désert de Gobi où il vit, le conservateur Poliakov l'identifie comme une nouvelle espèce de cheval sauvage, auquel il adjoint le nom latin de Equus Przewalski en 1881. Mais ce n'est pas tout. Notre petit cheval est doté d'une particularité génétique. Il possède une paire de chromosomes de plus que nos chevaux domestiques. Mais il peut quand même s'accoupler avec eux et donner naissance à une descendance fertile. Et ce n'est rien de dire qu'il revient de loin. Chassé pour sa viande, il disparaît à vitesse grand V. En 1969, un étalon sauvage est observé seul, dans le désert, et l'espèce est au bord de l'extinction. Seuls 14 individus ont survécu dans différents zoos européens. Grâce à des programmes de reproduction, le nombre d'individus captifs s'élève à 1000 en 1990. Plusieurs initiatives voient le jour, dont celle de l'association TAC, qui crée un espace de 400 hectares en Lozère, où les animaux passent 10 ans en semi-captivité avant de retrouver leur Mongolie d'origine. 90 animaux sont ainsi réintroduits entre 1992 et 2004 avec succès. Mais peut-on considérer le cheval de Przewalski comme une espèce ancienne, proche des ancêtres de nos chevaux domestiques actuels? Rien n'est moins sûr. Ces chromosomes additionnels iraient même plutôt à l'encontre d'un ancêtre commun entre le cheval de Przewalski et le cheval de domestique. Certains chercheurs pensent plutôt que les chevaux domestiques actuels seraient apparentés au tarpan, Equus ferus ferus, un petit cheval trapu gris-souris déclaré éteint en 1909.
L'animal est parfois présenté, aujourd'hui en captivité, mais il s'agit en réalité d'une reconstruction, issue du croisement d'autres espèces actuelles, proches morphologiquement de l'animal disparu. Deux grands projets aux ambitions bien différentes ont vu le jour à l'aube de la Seconde Guerre mondiale pour faire revivre le petit cheval gris. Le premier est mené par un biologiste polonais, Tadeusz Wetulany, qui s'intéresse à un petit poney gris aux caractéristiques proches du tarpan. Il lance alors un programme visant à sélectionner les individus aux caractéristiques typiques les plus marquées. Zébrures sur les pattes, raies de mulet noir sur le dos, etc. Le programme d'élevage va bon train, mais la guerre change tout. Une bonne partie de ces animaux lui sont dérobés lors de la prise de Varsovie. Il poursuit après la guerre, mais le programme prend fin brutalement à la mort du scientifique en 1952. Cette race, issue de ses expérimentations, existe toujours et est appelée Konik, littéralement « petit cheval ». Le deuxième projet démarre en 1936 et est mené par les frères Eck. Le premier, Lutz Eck, est directeur du zoo de Berlin, pendant que son frère Heinz dirige le zoo Tierpark Ellabrunn de Munich. Pour faire revivre le tarpan, il croise des coniques polonais avec des chevaux de Przewalski, des poneys Gotland suédois et des chevaux islandais. Les deux frères jouent aussi les apprentis sorciers pour ramener l'auroch à la vie, animal aux cornes gigantesques, éteint depuis 1627. Mais leur motivation n'est pas uniquement guidée par l'amour de la zoologie. Lutz, l'aîné, a sa carte au parti nazi dès 1937 et, amateur de parties de chasse, se lie très fortement d'amitié avec un certain Hermann Göring. Il profite du saccage du parc zoologique de Varsovie par les troupes nazies en 1941 pour chipper les plus beaux animaux qu'il rapatrie en Allemagne et abat lors de parties de chasse privées les autres spécimens. Il en profite aussi pour piquer une bonne partie des poneys coniques de Wetulany, notre biologiste polonais à l'origine du premier projet. Rien ne se perd. Son frère Heinz, quant à lui, sera envoyé pour un court séjour à Dachau, suspecté d'adhérer aux idées du communisme et pour avoir été marié un temps à une juive. Leurs destins prennent des chemins radicalement différents pendant la guerre, mais l'idéologie de la race pure guide en tout cas Lutz dans son désir insatiable de recréer des espèces préhistoriques disparues. Mais je m'égare, revenons à nos chevaux. Qui est aujourd'hui à l'origine de nos compagnons domestiques ? Tarpan ou Przewalski ? Pas si simple. Dans son article publié dans le journal Science en 2018, Charlene Gonitz et ses collaborateurs ont séquencé 42 échantillons d'ADN de chevaux anciens, dont 20 viennent du Botaï et 22 viennent d'Eurasie. Botaï est le nom que l'on donne à une région et à une culture humaine préhistorique des steppes du Kazakhstan. C'est au sein de cette culture Botaï que l'on a retrouvé les premières traces archéologiques de harnais et d'enclos destinés aux chevaux, ainsi que de consommation de lait de jument par les humains il y a environ 5500 ans. Les scientifiques ont ensuite comparé ces 42 échantillons d'ADN anciens à des génomes de chevaux de différentes époques, notamment des ADN de chevaux de Przewalski. Et là, bam, le résultat des analyses est sans appel. Les chevaux de Przewalski sont les descendants féraux de ces chevaux du Botaï. Ils ne sont donc pas purement sauvages, mais seraient redevenus après avoir été domestiqués. Et tous les chevaux domestiques vieux de 4000 ans à nos jours ne présentent que 2,7% d'apparentement avec les chevaux du Botaï. Ce qui veut dire qu'une autre espèce de chevaux serait principalement l'ancêtre de nos chevaux domestiques actuels. Mais laquelle ? Un autre article paru en mai 2019 dans le journal Cell, impliquant une équipe internationale de 121 chercheurs menée par deux Toulousains, Antoine Fage et Ludovic Orlando, ont creusé le sujet. Ils ont séquencé 278 génomes d'équidés fossiles venant des quatre coins de l'Eurasie. Et qu'ont-ils découvert ? De nouvelles lignées de chevaux éteints. L'une présente en Espagne et une seconde en Sibérie. Nous voilà donc non pas avec deux lignées, celle des chevaux domestiques actuels et celle des Przewalski, mais avec quatre. Le hic, c'est que ces deux lignées n'auraient pratiquement pas contribué à la diversité génétique de nos chevaux contemporains. Il semblerait en effet que ce soit les chevaux orientaux venus de Perse qui auraient eu la plus forte influence sur la génétique des chevaux domestiques actuels. L'équipe a aussi pu observer que la diversité génétique du cheval était restée foisonnante, malgré la domestication. Cette diversité, restée stable pendant des milliers d'années, s'est brutalement effondrée au cours des deux derniers siècles à cause d'une sélection artificielle intensive et poussée à l'extrême. L'histoire du cheval et de sa domestication reste encore aujourd'hui un sacré sac de nœuds. Mais si on devine que notre relation est ancienne, difficile de statuer sur comment tout cela a réellement débuté et comment elle va évoluer. Une chose est sûre cependant, les chevaux ont forgé leur légende et gagné leur place dans l'histoire humaine aux côtés de figures historiques et emblématiques, réelles et fictives. Qu'aurait fait Alexandre le Grand sans Bucéphale ? Incitatus, le cheval de Caligula, méritait bien son abreuvoir en marbre et sa médaille. Le million de chevaux et d'ânes tombés dans les tranchées de la Grande Guerre aussi. Et sans le beau Tornado, Zorro se serait fait pincer tout de go. Et que serait-il advenu de Lucky Luke sans Jolly Jumper à ses côtés ?
Sans eux, nous sommes tous un peu de poor lonesome cowboys far away from home.

0: Et nous revoici avec notre invitée, Léa Briard, docteure en éthologie et postdoctorante au CRCA, le Centre de Recherche sur la Cognition Animale, rattaché à l'Université de Toulouse, Paul Sabatier. Elle vient nous présenter ses travaux sur la prise de décision chez les animaux. Alors, pour commencer avant toute chose, c'est quoi la prise de décision? Pourquoi est-ce si important de l'étudier chez les animaux?
1: Alors, la prise de décision, moi, je dirais qu'on peut tout simplement la définir comme étant faire un choix.
0: D'accord.
1: C'est-à-dire qu'on a deux options ou plus et il faut choisir entre ces options. On peut aussi choisir aucune option. Et alors, pourquoi c'est important de l'étudier? L'idée, c'est de comprendre, par exemple, dans les groupes d'animaux, ça va être comment les sociétés animales fonctionnent, comment une société d'animaux, comment un groupe d'animaux peut prendre une décision, comment ils arrivent à prendre une décision. Pour les animaux, un organisme unique, ça va être vraiment de comprendre quels sont les paramètres des options qui lui permettent de faire ce choix, qu'est-ce qu'il va préférer, pourquoi il préfère une option plutôt qu'une autre. Et évidemment que, in fine, ça nous permet aussi de faire un parallèle avec nos propres capacités de choix. Mais il y a vraiment, en termes de prise de décision, on va dire, d'un point de vue fondamental, tout simplement comment un animal, quel qu'il soit, tout dépend de celui qui nous intéresse, prend des décisions au quotidien.
0: Mais quels sont les enjeux de ces choix? J'imagine que c'est important de savoir choisir et sans doute rapidement.
1: Exactement. Tous les animaux, tous les organismes sont soumis à des pressions de sélection, à du danger, et ont pour objectif de se reproduire et de passer, on va dire, leur génétique, leur gène à leur descendance et donc la génération suivante. Donc les choix, ça va être choisir un partenaire sexuel de qualité, idéalement le meilleur. Ça va être choisir le meilleur habitat pour la survie, donc avec la meilleure nourriture. Ça va être décider, par exemple, dans une journée où aller, quand s'y déplacer, éviter les prédateurs, trouver la meilleure nourriture, éviter les compétiteurs, ce genre de choses. Pour nous, prendre des décisions, ça va être à peu près la même chose, c'est-à-dire trouver le meilleur resto, qu'est-ce qu'on a envie de manger. On peut faire un peu aussi des parallèles avec notre quotidien qui n'a plus grand-chose de naturel, mais où on est un peu soumis aux mêmes choses, trouver le meilleur partenaire sexuel.
0: Il faut toujours choisir.
1: On choisit. Oui, c'est ça. C'est-à-dire qu'on ne fait que des choix tous les jours.
0: Et chez les espèces sociales, alors on peut aussi faire un parallèle chez l'humain, qui est aussi une espèce très sociale, qui vit en groupe. Est-ce qu'il n'y a qu'un seul animal qui va décider et initier, par exemple, un mouvement? Par exemple, c'est vrai qu'on voit souvent des exemples de foules, etc. Mais qu'est-ce qu'il en est en vrai? Est-ce qu'une décision peut être prise à plusieurs ou non?
1: Alors, ça dépend. Donc, ça va dépendre des situations. Chez les animaux, en tout cas, sociaux, donc pour ceux qui vivent en groupe, l'idée d'individu unique qui décide pour tout le monde, donc on va appeler souvent un leader, cette idée, elle a longtemps perduré, on l'a longtemps cherchée. Donc, par exemple, pour tout ce qui est vol des tourneaux, donc c'est quand même des centaines, voire des milliers d'animaux qui volent dans le ciel, pour les bancs de poissons, il y a pendant longtemps, on pensait qu'il y avait un animal qui décidait.
0: Ok.
1: Aujourd'hui, ça paraît quand même un peu farfelu dans le sens où il y a tellement d'animaux pour arriver à communiquer avec tous ces animaux en même temps et avoir la rapidité de réaction par rapport à une attaque de faucon ou une attaque de requin, ça paraît un peu invraisemblable. Et donc cette idée-là, elle a assez vite disparu quand il s'agissait des très grands groupes d'animaux. Et on s'est vite rendu compte qu'en fait, on s'est rendu compte et on sait maintenant aujourd'hui que c'est des règles assez simples locales de coordination avec les animaux qui nous entourent, par exemple dans ces grands bancs de poissons, dans ces grandes nuées des tourneaux, et qu'on va juste, enfin, ils vont en partie chercher à s'aligner et à maintenir une distance correcte pour pas être trop éloigné, parce que tout animal social cherche à surtout rester dans le groupe pour éviter de se détacher et d'être pris pour cible par un prédateur, par exemple, et en même temps pas trop près parce que sinon c'est la collision. Donc du coup ça va être ça. Pour ce qui est des plus petits groupes d'animaux et notamment chez ce qu'on aurait pu appeler pendant un bout de temps les plus complexes ou plus intelligents, donc on va être les primates, les humains compris. Là, c'est des plus petits groupes et on a surtout, dans les grands bancs de poissons, dans les grandes nuées des tourneaux, tous les individus sont un peu considérés équivalents. Il n'y a pas vraiment d'individus particuliers, enfin, ils ne sont pas identifiés. Puis, jusqu'à ce qu'on ait la technologie, c'était compliqué d'identifier tout le monde individuellement.
0: Ils sont tellement nombreux.
1: Voilà, exactement. Et ils se ressemblent tous. Et puis, avec cette idée qu'ils étaient un peu pas moins complexes, moins intelligents, donc pas forcément d'individualité. Chez les primates, en revanche, ou chez d'autres espèces, ben, les chevaux par exemple aussi, c'était beaucoup plus simple d'individualiser les animaux, de les identifier individuellement. Et puis, il y avait cette idée qu'ils étaient très complexes, qu'ils avaient une intelligence, surtout les primates, et que forcément, donc, les processus de décision allaient être hyper complexes. Et donc, il y allait avoir un leader. Et donc ça, par exemple, chez les gorilles, souvent on se disait le mâle, c'est le gros mâle dominant, c'est lui qui décide pour tout le monde. Et d'ailleurs, quand on regardait quand il se déplaçait, c'était souvent lui qui était en tête, etc. etc. Et en fait, quand on a regardé, quand les chercheurs, pas nous, hein, quand les chercheurs ont regardé en fait, ce qui se passait avant un déplacement, donc avant qu'ils décident de changer, justement de choisir entre plusieurs destinations et de quelle était la prochaine destination du groupe, en fait, ils ont réalisé qu'il y avait beaucoup de vocalisations avant le départ et que les femelles, donc les gorilles vivent un mâle dominant d'eau argentée. Il y a souvent d'autres mâles qu'on va appeler des dos noirs qui peuvent être dans le groupe. Et puis des femelles adultes et puis les plus jeunes. Il y avait beaucoup de vocalisations avant avec les femelles, etc., des échanges vocaux. Et donc on s'est dit, bah en fait, il y a peut-être quelque chose qui se passe avant, et puis en fait, après, derrière le départ du mâle en premier, c'est pas forcément qu'il a pris la décision, il ne fait que finalement suivre le choix qui a été décidé avant par le groupe. Donc on s'est rendu compte que finalement, voilà, il n'y avait pas de leader à proprement parler, un individu unique qui décide pour tout le monde. Et puis après, en fait, en faisant le parallèle avec les nuées de poissons et les étourneaux, on s'est rendu compte que même les groupes d'animaux très complexes, enfin, avec un cerveau développé, etc., et des comportements complexes, finalement, répondaient aussi à des règles très simples de suivi, de maintien de distance, etc. Et que chez les animaux très nombreux, qu'on disait pas très complexes, il y a aussi finalement des choses qui reposent sur l'individualité, sur l'individu, que si on a faim, si on a un tempérament, une personnalité en particulier, si on est un mâle, une femelle, si on est gestante, pas gestante, ça va jouer aussi sur la prise de décision.
0: Et donc, il y a quand même une sorte d'échange. En tout cas, pour l'exemple des gorilles, il y a une espèce de communication vocale, sans doute, avant le départ.
1: C'est ça.
0: Comme si les animaux se mettaient d'accord.
1: C'est ça. Alors après, qu'est-ce qu'ils se disent ?
0: Oui.
1: Ça, on ne sait pas encore. Mais l'idée, c'était, si on part sur des postulats assez simples, ça peut être tout simplement montrer sa motivation à changer d'activité. Donc, pour étudier la prise de décision chez les animaux, on utilise beaucoup les déplacements. C'est-à-dire, on regarde où les animaux vont, quand est-ce qu'ils y vont, dans quel ordre ils se déplacent, etc. Pour essayer un peu de comprendre qu'est-ce qui se passe. Et en fait, effectivement, si on part vraiment voilà, sur un postulat assez simple, on peut se dire que c'est juste, ben, y a une phase de repos, puis là, la phase suivante, c'est une phase d'activité. Et simplement, le fait de vocaliser, on montre finalement qu'on est plus ou moins motivé à changer, à passer du repos à l'actif. Ça peut être déjà pas mal. Après, chez les babouins, par exemple, la madrias, donc qui vivent en harem aussi, donc un mâle, plusieurs femelles, mais qui après se rassemblent en très très très grandes troupes, mais vraiment gigantesques. Y a des études assez anciennes qui montraient que entre les mâles se passait la prise de décision et ils allaient finalement s'influencer les uns les autres sur l'orientation future. Donc chacun montrait un peu la direction où il avait envie d'aller. Et puis après, les mâles qui voulaient passer les uns devant les autres et montrer la direction où ils voulaient aller, eux, pour essayer d'influencer la direction de celui qu'ils approchaient, pour que petit à petit, à la fin, la majorité, ou en tout cas, on va dire, la grande partie
0: du groupe
1: soit d'accord sur la prochaine direction. On a des choses comme ça.
0: Et donc, on le disait, dans ces groupes sociaux, il y a plein d'animaux différents, des mâles, des femelles, des juvéniles, des adultes. Est-ce qu'on a identifié des caractéristiques qui seraient susceptibles de rendre un animal leader, décisionnaire au sein de son groupe ? Est-ce que c'est sa force physique, son âge, son sexe ou c'est encore un grand mystère ?
1: Bah, y a pas

0: ou avec des éleveurs qui laissaient leurs étalons vivre toute l'année avec leurs juments. Et en fait, en tout cas, chez les animaux que moi j'ai étudiés, et puis ça s'est confirmé en comparant aux études dans d'autres groupes de recherche, l'étalon n'a pas de rôle plus particulier que les autres juments. Finalement, en fait, lui, ce qu'il cherche à faire surtout, c'est à protéger ses juments, à les garder près de lui. Et donc, on ne peut pas vraiment faire les deux, a priori. C'est compliqué de surveiller et en même temps de mener. Donc, lui, il va plutôt être à l'arrière, dans ce que moi j'ai trouvé pendant ma thèse. Plutôt à l'arrière, plutôt un rôle de surveillance et de maintien de cohésion du groupe, donc en les poussant, etc., en les rassemblant un peu comme un chien de berger. Mais en dehors des déplacements collectifs, et il ne va pas forcément imposer son choix. D'ailleurs, très souvent, on avait des situations où donc les juments sortaient de la sieste et lui, il était encore en train de dormir, que le groupe s'était barré depuis longtemps. Donc
1: il se retrouvait tout seul.
0: Ouais, exactement, c'était un peu ça. Donc, chez les chevaux, ce qu'on a trouvé, c'est qu'on a en effet des personnalités beaucoup et de l'âge. Et c'est pas impossible que ce soit aussi un peu lié. Donc, on a les animaux les plus âgés, les juments les plus âgées sont souvent celles qui vont prendre la tête. Alors, ça ne veut pas dire, comme on vient de dire, qu'elles prennent la décision, mais en tout cas, c'est elles qui prennent la tête. Et qui vont, en fait, parce que commencer un déplacement, ça veut dire s'éloigner du groupe.
1: C'est un risque.
0: Oui, ça peut être un risque. Ouais. Alors, évidemment, ça, c'était des choses qu'on nous reprochait quand on exposait cette hypothèse, puisque c'est vrai que nos chevaux sont dans des prés, donc le risque est relativement minime, il n'y a pas trop de prédateurs. Mais cet instinct est relativement fort chez le cheval, et on voit que ça, effectivement, leur capacité à retourner à un état, si on dit entre guillemets sauvage, féral, nous montre que finalement ils ont conservé quand même une grande partie des caractéristiques qui leur permettent de survivre dans l'environnement. Et dans la nature. Et donc, en fait, cette jument plus âgée va s'éloigner et puis va se faire suivre par les congénères. Et on a un effet de la personnalité. Donc, les animaux les plus téméraires, les moins sociaux, c'est-à-dire qui passent plus de temps en périphérie du groupe, en tout cas, qui ont une capacité à pouvoir s'éloigner, on va dire, du groupe et qui ne sont pas trop grégaires, pas trop stressés par l'isolement social, vont être ceux qui vont avoir plus de facilité aussi à s'éloigner. Et il se trouve que dans certains groupes, ce n'était pas forcément le cas dans tous mes groupes, on avait une corrélation entre les plus âgés et le fait d'être plus téméraire. Donc possiblement aussi quelque chose d'une indépendance sociale, on va dire, qui s'acquiert avec l'âge. Donc ça, c'est chez les chevaux. Mais après, déjà chez leurs cousins, zèbres, etc., on peut avoir un effet aussi de l'allaitement. Donc ça peut être quand les juments allaitent, en fait, elles ont des besoins en eau plus importants. Donc en fait, ça peut aussi dépendre de quelle destination. Ça peut être finalement dépendant de la situation. Est-ce que les juments qui allaitent vont finalement être celles qui vont essayer de démarrer le déplacement et le départ pour les points d'eau, parce que c'est ce dont elles ont besoin. Et puis peut-être d'autres, ce sera pour des points de nourriture ou pour des zones de repos. Voilà, ça peut aussi dépendre des situations. Et après, chez d'autres animaux, oui, en fait, c'est très variable. Il peut y avoir un effet de la dominance, de la hiérarchie, sur l'influence qu'on peut avoir sur le groupe. Mais c'est jamais complètement... c'est jamais une décision centrée sur un individu. Ça va être toujours au moins à moitié partagé.
1: Et il y a aussi ces échanges, ces vocalisations avant un déplacement chez les chevaux ?
0: Alors, c'est en débat. moi, je n'ai pas constaté particulièrement, mais c'est vrai qu'il n'y a pas le hennissement, par exemple, qu'on entend beaucoup aussi dans les films, oui, etc. Alors qu'un cheval, ça hennit relativement peu. C'est souvent quand les chevaux sont séparés et que c'est des appels. C'est pour s'appeler et qu'ils ne se voient pas. Mais il y a pas mal de vocalisations, je pense, qu'on nous, humains, on n'entend pas, ou qu'il faut vraiment faire la démarche de les enregistrer pour pouvoir savoir s'il y a quelque chose qui se passe. Mais par exemple, chez les licaons, ils ont montré qu'ils votaient en éternuant. Donc en fait, ce qui se passe, c'est qu'avant le départ, il y a une augmentation des éternuements et que le nombre d'éternuements est lié, en final, au succès du déplacement. C'est-à-dire, par succès, on entend qu'il n'y a pas de leader, on va dire, il n'y a pas d'initiateur sans suiveur. C'est-à-dire qu'on peut très bien avoir un individu qui s'éloigne, qui dit « bon, allez, on y va ». Et puis, il n'y a personne qui suit. Donc, il retourne au groupe et puis il attend que tout le monde soit motivé. Voilà. Et donc là, c'était plus il y avait d'éternuements. Et probablement, ça montrait la motivation, finalement, un peu l'excitation générale, la motivation à changer de lieu et à se déplacer. Plus le déplacement qui allait suivre avait du succès. Donc, il y a des vocalisations, oui.
1: Pour se mettre d'accord.
0: Ouais, pour se mettre d'accord. Voilà, éternuer.
1: C'est assez cocasse,
0: éternuant. C'est ça, votons en éternuant.
1: Et donc, on le disait, donc l'étalon, finalement, donc vous le disiez, au niveau de la structure sociale, il y a cet étalon, il y a les femelles, les juvéniles. Mm-hmm.

0: Comment est-ce que vous avez pu tester en pratique le rôle de l'étalon dans vos prégâts? À quoi ressemblaient vos expériences?
1: Alors du coup, nous, ce qu'on a fait pour, donc, on voulait poser cette, on s'est posé cette question, donc, genre, bon, est-ce que l'étalon joue vraiment un rôle? Parce qu'il y a un peu quand même ce mythe-là qui traînait finalement. Alors pour les spécialistes du cheval, c'était plus vraiment un mythe. On voyait bien que c'était pas forcément un individu qui avait un poids plus important qu'un autre dans la prise de décision. Mais ça traînait notamment chez les gens chez les chercheurs qui s'intéressaient peut-être à la prise de décision, mais qui n'étaient pas spécialistes du cheval. Et donc du coup, nous, ce qu'on a fait, c'est qu'on l'a retiré. Donc en fait, on a profité que les éleveurs, pendant une certaine période, retiraient les étalons pour éviter d'avoir des naissances trop tôt. Et donc on a continué à étudier le groupe de juments et on a regardé comment se passaient les déplacements en son absence. Et en fait, ce qu'on a regardez, c'est est-ce que ben, si vraiment cet étalon jouait un rôle particulier dans la prise de décision, on s'attendait à ce que ça prenne des plombes, qu'ils n'arrivent pas à prendre de décision, que voilà, ça traîne en longueur, que ce soit désorganisé. En fait, pas vraiment. Les juments s'en sortent très bien sans lui. Enfin, la chose qu'on a remarqué, c'est qu'en fait, comme il n'est pas là pour rassembler les juments, parce que c'est vrai qu'en dehors des déplacements, il avait tendance à jouer le chien de berger et à ramener les juments et à les maintenir un peu plus cohésives que ce qu'elles étaient quand il n'était pas là. En fait, comme le groupe est plus éclaté, on avait des déplacements qui étaient plus lents et on a supposé que c'était parce que les distances étaient plus grandes. Donc en fait, ça se vérifie aussi presque dans tous les groupes d'animaux. Plus on est éloigné, plus en fait l'influence qu'on peut avoir les uns sur les autres est un peu diluée avec la distance. Alors ça peut être plusieurs choses. C'est soit on n'est pas à côté, donc les chevaux, par exemple, les proximités entre les animaux aussi reflètent des préférences sociales. Donc, on va avoir tendance aussi dans beaucoup de groupes d'animaux, de groupes sociaux où les relations sociales sont importantes. Puis des groupes stables où voilà, il y a des relations sociales, il y a un réseau social qui se construit. On va influencer plutôt les copains que ceux avec qui on passe moins de temps. Et puis il y a aussi le fait simplement d'être loin. Et donc, par exemple, de percevoir qu'un animal est en train de s'éloigner quand il est à 10 mètres, on voit assez facilement. Quand il est à 100 mètres, si on n'a pas une profondeur de champ, une précision. Enfin, là,
0: puis s'ils sont occupés à brouter ou à faire la
1: ouais,
0: sieste.
1: c'est ça. Exactement. Alors après, les chevaux voient presque à 360, donc c'est vrai qu'ils arrivent à voir à peu près tout le monde. Et c'est plutôt que, voilà, quand un animal est plutôt déjà à 100 mètres, c'est compliqué de voir qu'il est en train de s'éloigner de 10 mètres. Enfin, on va réagir moins vite. Donc on avait des déplacements qui étaient plus lents, qui prenaient beaucoup plus de temps à se mettre en route. Donc c'est-à-dire que on avait l'initiateur du déplacement mettait beaucoup de temps à recruter l'ensemble du groupe, etc. Donc en fait, on a qualifié le rôle de l'étalon comme un catalyseur, c'est-à-dire qu'en fait, du fait qu'il maintienne la cohésion du groupe, il permet finalement des déplacements collectifs plus rapides.
0: Plus rapide, plus
1: En
0: efficace,
1: revanche,
0: quoi.
1: si la décision a lieu avant, là, on n'a pas remarqué d'intervention particulière de l'étalon.
0: On voulait swinguer et hocher de la tête en rythme le temps d'une courte pause musicale. Ne bougez pas, on vient tout de suite sur Campus.

0: C'était Didn't You Say, extrait de l'album Float Back to You du groupe Holy Hive. Vous êtes toujours sur Campus FM 94 FM dans la deuxième partie de l'émission Le Nid de Pie. Et je reçois aujourd'hui Léa Briard, docteur en éthologie et postdoctorante au CRCA, le centre de recherche sur la cognition animale rattaché à l'université Toulouse Paul Sabatier. Alors on en discutait avant la pause, vous avez étudié au cours de votre thèse les relations sociales au sein de groupes de chevaux domestiques et déterminé les facteurs à l'origine d'une prise de décision. Aujourd'hui au CRCA de Toulouse, vous travaillez toujours sur la prise de décision en tant qu'éthologue, mais pas du tout sur un animal. Est-ce que vous pouvez nous présenter votre sujet d'étude actuel ?
1: Alors c'est vrai que j'ai fait un peu le grand écart au niveau modèle animal, enfin du coup modèle pas du tout animal. Donc moi je travaille sur Physarum polycéphalum. Qui a été, on va dire, rendu célèbre par une figure locale, Audrey Dussetour, et qui lui a donné le petit nom très affectueux et plus facile à prononcer de Blob. Donc depuis 2 ans, en fait, je travaille avec elle au CRCA pour, étudier en fait la prise de décision chez cet organisme unicellulaire qui n'est pas un animal.
0: À quoi il ressemble, Blob ? Où est-ce qu'il vit ?
1: Le Blob, alors Physarum, donc on va... On va parler surtout de lui, parce que c'est lui qu'on étudie, donc Physarum polycéphalum. Il aime bien les sous-bois humides, il n'aime pas du tout la lumière. En fait, il vit voilà, dans la litière de forêt, il mange les bactéries, la matière organique.
0: On peut le trouver dehors.
1: Oui, d'ailleurs, depuis que Audrey lui a l'a rendu célèbre, elle reçoit, et moi aussi, régulièrement des gens qui nous envoient des photos en disant est-ce que c'est vraiment un blob, etc. Donc souvent c'est une autre espèce qui ressemble un peu à de la mousse expansée qu'on met dans les maisons. Et lui c'est Fuligoseptica, c'en est un autre. Mais on a quand même des gens qui nous envoient des photos de salle de bain, de pas de porte. Ils en trouvent même vraiment des géniaux, des roses. Donc lui est jaune, celui qu'on étudie, mais c'est vrai qu'il y en a de toutes les couleurs. Et on est un peu, chaque fois qu'on nous envoie ces photos et qu'on aimerait que les gens nous envoient des échantillons pour récupérer les spécimens, c'est un peu comme les Pokémon, on les veut tous. On veut tous les attraper, donc on veut vraiment le rose, le jaune, le noir, etc. Et donc, c'est un organisme qui vit dans les sous-bois et souvent... en tout cas, quand moi je le trouvais, c'était un peu comme pour les champignons, c'est-à-dire il fait bon, il vient de pleuvoir, ça c'est vraiment le truc super pour eux. Quoi.
0: Donc de l'humidité, pas trop chaud, pas trop froid.
1: Exactement.
0: Et donc cet organisme particulier, donc, qui est, on le répète, ni un animal, ni un végétal, ni un champignon,
1: exactement.
0: C'est une seule et unique cellule.
1: C'est ça.
0: Donc c'est vrai que c'est un peu dur à s'imaginer la chose, mais... Malgré tout, le blob est capable de se reproduire et il a un cycle de vie un peu particulier. Est-ce que vous pouvez nous résumer un peu ces grandes étapes de vie du blob ?
1: Alors, donc effectivement, c'est une grande cellule. Donc c'est un peu comme un papillon, ça va avoir plusieurs stades, on va dire. Donc nous, on travaille sur ce qu'on appelle la phase plasmode, qui est donc cette cellule géante jaune vif, polynucléé, donc ça veut dire qu'en fait, nous, quand nos cellules se divisent, on va avoir 2 noyaux, puis ça va donner 2 cellules. Lui, les noyaux se divisent, mais la cellule ne se divise pas.
0: D'accord. Donc il a plein de noyaux dans
1: cette
0: cellule.
1: Des millions. Ouais. Okay. Et il a une capacité de croissance, il double presque tous les jours quand on lui donne suffisamment de nourriture. Et il peut faire jusqu'à plusieurs mètres carrés sans problème.
0: Wow.
1: Il y a des forêts qui ont été séquencées et ils ont trouvé qu'un seul individu. Dans toute la forêt. En tout cas, ça peut être très très grand. Donc ça, c'est vraiment une espèce. Ça ressemble à. C'est compliqué à décrire, mais ça, c'est vraiment. C'est visqueux, c'est jaune. Moi, j'aime bien l'odeur. Je trouve que ça sent le humus, mais c'est pas le cas de tout le monde. Et ça se déplace. En fait, c'est ça qui est assez fou. Et donc après cette phase plasmode, qui n'est pas une phase, qui n'est pas la phase reproductive, mais qu'on appelle végétative. En fait, si elle est exposée aux bonnes conditions et notamment à la lumière, que le plasmode, donc cette grosse cellule géante mobile, déteste, il va en fait se transformer et donner des spores, comme les champignons. C'est ce qui fait aussi qu'il a été classé longtemps parmi les champignons, c'est qu'il fait des spores.
0: Qui relâche dans l'air, du coup.
1: Alors voilà, ça fait des petits sporanges, des petites tiges avec au bout une boule, et puis dedans il y a des spores, puis il suffit d'un coup de vent, de la pluie souvent, Et la pluie étant des conditions très favorables pour ces sports, ça paraît logique que... Enfin, disons que c'est assez élégant, la pluie finalement va déclencher l'ouverture de ces spores qui va relarguer donc des cellules, des petites spores qui sont les cellules de reproduction, donc un peu comme les spermatozoïdes ovules. Et puis, il va faire de la reproduction sexuée, donc c'est-à-dire qu'il va... Deux cellules de deux blobs compatibles sexuellement vont se rencontrer, vont fusionner, comme chez nous, en fait, spermatozoïdes ovules. Et puis, ça va donner, du coup, après, un microplasmode, un petit blob. Et puis, il va manger, puis il va grandir, et puis il va redevenir cette grosse cellule géante. Et puis, ça va... Le cycle infini. Après, la beauté de ce modèle, contrairement aux chevaux, c'est que... Si il a aussi un stade de dormance, qui est que quand il n'y a pas des conditions favorables, notamment pas de nourriture, qui fait sec, il va sécher, se vider complètement de son eau, et il peut rester comme ça des années. Et il va suffire, en fait, de... Très pratique. Et il va suffire de le réhumidifier, de lui redonner un petit peu d'eau, et en 2 heures, après, donc, par exemple, des années de dormance, 2 heures après, on a un blob... viable. Et nous, on utilise même ça à notre avantage parce que on a une forme un peu de sénescence, de vieillissement de la grosse cellule mobile qu'on étudie. Au bout d'un mois, à peu près, il va commencer à être un peu moins rapide, à être un peu plus lent, peut-être être sujet à des infections. On l'endort, on le réveille, il est comme neuf.
0: Ok, voilà. Ça fait une cure de jouvence.
1: Hein. C'est ça. Et donc, Audrey travaille avec des blobs qui... Ça fait bien 60 ans qu'ils sont utilisés et on ne sait pas à quel âge ils avaient quand déjà ils ont été récupérés.
0: C'est impressionnant. Alors, donc, comme on le disait, les blobs doivent se rencontrer pour se reproduire. Mm-hmm. Donc, une question sans doute un peu naïve, mais est-ce que les blobs sont sociaux? Est-ce qu'ils recherchent le contact de leurs congénères, si je puis dire?
1: Bah, un petit peu quand même, justement parce qu'ils doivent se reproduire. Alors, ils sont capables de... La spore est capable de donner un plasmode sans reproduction sexuelle.
0: Ok. Non. Donc tout seul.
1: Tout seul. C'est juste que génétiquement.
0: En passant par les spores ou pas?
1: Oui, il fait quand même des spores, okay. Une petite spore. Et donc elles vont être haploïdes, c'est-à-dire qu'il va y avoir que la moitié de, comme pour nous, hein, les ovules et les spermatozoïdes, donc la moitié du matériel génétique. Là, ça va être pareil, et donc on va avoir un plasmode haploïde.
0: Qui sera un clone exact.
1: Exactement. De celui qui aura juste passé par ce stade de spore. D'ailleurs, nous, on en utilise quelques-uns au laboratoire. Et donc ils sont forcément un peu sociaux dans le sens où il y a effectivement un besoin de rencontre. Pour pouvoir faire cette reproduction sexuée. Après, pour ce qui est du plasmode lui-même, ce gros plasmode, cette phase non sexuelle, oui et non. C'est-à-dire que, en fait, alors là, je vais parler de recherches qui n'ont pas été faites par moi, mais qui ont été faites par Audrey et par son ancien étudiant de thèse, David Vogel. En fait, ce qu'ils ont montré, c'est que le blob, en fait, produit des substances qui vont attirer les autres. Donc, notamment quand il mange, etc., il relâche du calcium qui est attractif pour les autres et par lui-même. Mais en même temps, il va y avoir aussi des problèmes d'incompatibilité de plasmode. Donc, par exemple, elle joue avec plusieurs souches. Donc, on aime bien raconter cette histoire. Donc, elle a une souche américaine donc qui vient des États-Unis, une souche qui lui a été fournie par un collègue japonais, et puis une souche qui vient d'Australie. Et si elle met les deux dans la même boîte, il y en a un qui mange l'autre. Donc voilà, donc il y a des Pearl Harbor, le remake, où effectivement, voilà, il y en a un qui court après l'autre. Les blobs peuvent fusionner quand on les met en contact. Et là, effectivement, il y en a un qui va prendre le dessus sur l'autre.
0: Oui, ça, parce qu'on pourrait se dire qu'ils pourraient fusionner et faire un gigablob hybride japonais-américain.
1: Voilà, exactement. Mais non. Mais non. Il faut passer par... ça, ils pourraient mélanger leur génome s'ils sont compatibles, mais il faudrait passer par la phase de spore. Donc ouais. C'est vrai qu'on ne l'a pas dit tout à l'heure en le présentant. C'est donc son autre incroyable capacité, cette grosse cellule géante mobile, c'est qu'on peut la couper en plein de petits morceaux. Chaque petit morceau se comporte de manière indépendante. Et si on remet ces morceaux côte à côte, ils refusionnent et redonnent la grosse cellule de départ. Ça a une capacité de cicatrisation de 2 minutes.
0: Ok. Donc, ah oui, c'est ultra rapide.
1: Nous, on les coupe tous les jours parce que vu qu'ils doublent tous les jours, ils s'échapperaient. Et on les maintient à une taille respectable et utilisable. C'est pas social dans le sens où on va pas avoir, comme les groupes de chevaux, des groupes de blobs, a priori. Mais on sait pas grand chose de ce qui se fait en nature. C'est-à-dire que c'est compliqué à observer.
0: Oui.
1: Et donc, on ne sait pas, on commence à le découvrir. C'est vrai qu'Audrey a entamé cette démarche de l'étudier d'un point de vue, et puis des collègues aussi précédemment, mais c'est vrai qu'à utiliser la démarche d'observation, de l'éthologie, pour étudier cet organisme qui n'est pas un animal et pour voilà, mieux comprendre son comportement.
0: Donc, il est social parce qu'il a besoin de trouver des partenaires, mais en même temps, il risque de se phagocyter l'un l'autre.
1: Ouais, c'est ça, ça dépend du stade.
0: Donc, ça limite un peu. Donc, vous étudiez la prise de décision chez ce blob. Alors, avant, vous travailliez sur des groupes de chevaux, des animaux avec des personnalités différentes. Mmh. Comment ça se passe avec le blob ? Déjà, est-ce qu'il y a des blobs différents au niveau de leur comportement ? Comment est-ce que vous le testez ? Parce que j'imagine que le déplacement, parce que là, vous êtes en laboratoire avec des boîtes de pétri, c'est quand même pas les mêmes conditions.
1: C'est pas pareil. En même temps, on fait des choses assez, on fait des choses assez similaires. Donc oui, on a des blobs qui se comportent de manière différente. On a effectivement plusieurs, on les appelle des souches, donc en fait des individus génétiquement différents, qui vont montrer des caractéristiques de déplacement différentes. Donc on va en avoir des très lents, on va en avoir des très rapides, on va avoir...
0: Qui sont tous des polycéphalomes, c'est
1: tous,
0: la même...
1: ouais, okay. Tous, même espèce.
0: Ok.
1: On n'a pas encore essayé de les faire se reproduire, c'est pas si simple. Donc voilà, ils ont des modes de déplacement différents. Ils ont des modes d'exploration différents. Donc en fait, finalement, un test de personnalité qu'on fait beaucoup avec les animaux, c'est de les mettre dans un environnement nouveau, dans des arènes par exemple, et puis de regarder comment ils se déplacent. Est-ce qu'il frise complètement, il bouge pas du tout, il est complètement tétanisé, ou est-ce qu'il va plutôt explorer toute l'arène, tournifler, sauter dans tous les coins pour essayer de s'échapper, ce genre de choses, enfin, être très actif. Mais on a un peu la même chose chez Physarum, donc on va le mettre dans des arènes, dans des boîtes de pétri, puis on va regarder la forme qu'il prend et comment il explore.
0: D'accord.
1: Et il y en a qui vont avoir une croissance très symétrique, qui vont vraiment juste grandir dans toutes les directions.
0: En cercle.
1: Un peu en cercle, et exactement. Ou il y en a qui vont, par exemple, donc lancer des petites veines, des petits pseudopodes dans un coin, et puis faire tout le tour. Alors souvent, les très rapides ont tendance à faire ça, lancer un petit pseudopode, et puis ils font le tour. On va avoir aussi des aversions différentes aux répulsifs. Donc ça, les études précédentes qui ont été menées par Audrey ont montré qu'il était... qu'il pouvait par exemple aussi s'habituer et qu'il avait une certaine forme de mémoire, donc s'habituer à des répulsifs comme le sel, qu'il n'aime pas du tout. Et puis en fait, quand on a testé ces différentes souches, on a vu que ces différents individus n'avaient pas le même degré de répulsion au sel et qu'ils ne s'habituaient pas à la même vitesse.
0: Donc
1: même
0: un blob japonais ou un blob américain ne vont pas réagir de la même façon.
1: Exactement.
0: Au sel. Okay.
1: Exactement. Et puis, il y en a même qui l'aiment un peu. Donc vraiment, il y a des différences notables, en tout cas, de ce point de vue-là. Et donc c'est vrai que du coup, on a fait le parallèle avec ce que moi, j'ai faisais en thèse, qui était donc d'étudier les effets de l'individualité sur la prise de décision collective. Et bien là, c'était d'étudier l'effet de ces personnalités, si on veut dire. C'est un peu un gros mot, d'autant plus qu'on parle d'un organisme vraiment très simple, non animal. Disons que le terme personnalité, voilà, on a des facilités à l'utiliser quand il s'agit des chevaux, des chats, des chiens, des singes, pourquoi pas. Un peu moins quand il s'agit d'une grosse cellule. Mais en tout cas, de ces différences individuelles, c'est aussi comme ça qu'on peut les appeler de manière plus parcimonieuse. C'était l'idée de regarder comment ces différences d'exploration, de déplacement, pouvaient influencer la prise de décision.
0: Vous êtes sur une très longue expérience qui vous occupe depuis plusieurs mois. Au niveau de la prise de décision, qu'est-ce que vous testez ? Donc, vous regardez un choix, par exemple, alimentaire ?
1: Oui, donc le blob, il aime manger.
0: On le comprend.
1: Voilà, il mange tout le temps. Et donc, on est parti. Donc, c'est effectivement une expérience qui dure depuis presque un an, là, qui se finit. Et donc, on commence à en voir les résultats. On lui propose deux choix, deux options entre différentes concentrations de glucose. On utilise le glucose. Ce qu'on veut savoir, c'est les mécanismes de prise de décision. Donc, en fait, il y a un compromis qui a été longtemps, qui a un petit bout de temps maintenant, qui a été développé, qui, en fait, existe aussi chez nous, qui est, en fait, le compromis entre vitesse et précision. C'est-à-dire que prendre une décision rapide et précise, c'est souvent pas possible. Il faut faire le choix. Donc, c'est soit on passe beaucoup de temps à comparer les options, vous achetez un ordinateur très très très cher.
0: Peser le pour et le contre.
1: Voilà, vous regardez toutes les ah, je ne trouve pas le mot.
0: Les caractéristiques.
1: Oui, les comparaisons, les avis, les prix. Est-ce que ça vaut le coup comme ça, etc. Donc, ça vous prend beaucoup de temps, mais à la fin, vous espérez avoir fait le bon choix. Ou vous prenez une décision rapide et vous passez à autre chose. C'est-à-dire qu'effectivement, quand il s'agit de choisir entre, je ne sais pas, deux baguettes de pain, peut-être que là, vous prenez un petit peu plus de temps. Parce que, aussi, finalement, là, le choix n'est pas aussi important. Donc, ça va être un peu aussi la même chose chez Fizarom. Donc, en fait, ce qu'on fait, c'est qu'on va jouer sur les concentrations de glucose et on veut savoir si lui aussi il est soumis à ce même compromis de vitesse et précision. Donc il y a une étude qui a déjà été publiée l'année dernière, qui n'utilisait pas le glucose mais qui utilisait d'autres substances et qui montrait qu'effectivement on avait un compromis vitesse-précision et que ceux qui prenaient des vitesses très rapides avaient souvent tendance à se tromper. Et par tromper, en fait, c'était, on entendait choisir la plus petite concentration. Et en fait, cette étude montrait aussi qu'il y avait a priori un effet des caractéristiques individuelles. Donc, elle utilisait trois souches, l'américaine, la japonaise et l'australienne. Et la japonaise était la plus rapide et faisait a priori plus d'erreurs.
0: D'accord, parce qu'il va plus vite.
1: Il va plus vite. Plus d'erreurs que la plus lente. Et au sein même des souches, donc quand on peut découper le blob en plein de petits morceaux, on testait ces plein de petits morceaux séparément, et les morceaux les plus rapides faisaient plus d'erreurs que les morceaux les plus lents. Donc ça a ouvert en fait tout un tas de questions. C'est assez fréquent quand même en science, c'est-à-dire qu'on répond à une question puis on en a quatre autres qui arrivent derrière. Et en fait, il y avait quelques résultats qui rentraient pas complètement dans les cases de ce compromis vitesse-précision. Ça avait pas l'air de correspondre à ce que les hypothèses nous donnaient. Et donc, en fait, le projet là qu'on est en train de terminer et qui dure depuis un bout de temps a consisté en fait à utiliser beaucoup plus de choix. Donc là, il n'y en avait que 3 dans cette étude. Nous, on en a 41.
0: Donc des glucoses plus ou moins concentrées.
1: Exactement.
0: D'accord.
1: C'est ça. Et en utilisant surtout que le glucose, parce que dans l'étude précédente, il y avait des mélanges de nourriture. Donc là, on s'est dit, on joue que sur le glucose et la concentration. D'utiliser plein de souches. Donc on en utilise 6. Okay. Là où l'étude précédente d'Audrey n'en avait que 3. Et on en utilise en plus des nouvelles qu'on n'a jamais testées, dont on a un peu tout à découvrir.
0: Et toujours la même espèce. C'est
1: toujours Fizarom polycéphalum. On a au laboratoire une autre espèce, Badamia, mais on ne l'a pas encore intégrée dans nos protocoles. Déjà, les expériences que j'ai menées sur ces 6 souches-là, on s'est rendu compte que c'était quand même une sacrée logistique, arriver à toutes les maintenir en même temps dans une forme à peu près égale, etc. Parce qu'il y en a les très rapides, s'épuisent plus vite, il faut les réveiller plus souvent, les très lentes sont compliquées à réveiller, elles n'ont pas toutes la même sensibilité aux choses. Et donc après, la raison pour laquelle cette expérience a duré très longtemps, c'est donc 6 souches, 41 combinaisons, et il nous faut évidemment répéter l'expérience plein de fois, donc on le fait au moins 50 fois, donc voilà. Donc ça a duré longtemps. Et en parallèle, on a regardé leur comportement en dehors de ce contexte-là. Donc on a regardé comment ils exploraient une arène vide, leur attraction au glucose, leur aversion à différentes substances aversives, et on a encore tout un tas d'idées encore pour essayer de les caractériser et voir si ça joue effectivement sur la précision et la vitesse de leurs décisions, et voir aussi en fait si, par exemple, comme pour la baguette et l'ordinateur, si la valeur des choix a un rôle. Donc l'autre hypothèse en fait, c'est que quand les choix par exemple sont très proches, par exemple deux baguettes fait par le même boulanger, etc. Finalement, il n'y a pas vraiment de... Même si on se trompe, ce n'est pas très grave.
0: Il n'y a pas de conséquences.
1: Par contre, si on choisit entre, je ne sais pas moi, la baguette de la veille et puis la baguette fraîche qui sort du...
0: qui sort du four.
1: qui sort du four, là, clairement, on n'a pas forcément envie de se tromper. Donc, ça va être... On joue, en fait, on regarde aussi ça, si effectivement la valeur elle-même va influencer. Et c'est vrai que le compromis vitesse-précision, c'était un compromis qui était beaucoup étudié chez les humains en psychologie, avec des choix de type quelle est la couleur la plus foncée. Enfin, il n'y avait pas vraiment de récompense, on va dire, à se tromper. Ou en tout cas, il y avait une récompense que quand on répondait bien. Donc c'était tout ou rien. On se trompait, on n'avait rien. On ne se trompait pas, on avait le bon choix, on avait quelque chose. Et dans la nature, c'est un peu différent. Donc si on revient sur l'idée de choisir un partenaire sexuel, choisir un habitat, etc. Si on choisit pas le meilleur partenaire sexuel, on en aura quand même
0: un. On en a quand même un, oui, c'est ça.
1: C'est ça. C'est pas zéro. Et c'est pareil, si on se trompe de nourriture, on a quand même de la nourriture.
0: Il vaut mieux la baguette de la veille que pas de baguette.
1: C'est discutable, mais effectivement, voilà, c'est ça. C'est le principe. Et là, c'est un peu pareil, donc on joue sur les différences de concentration, donc par exemple entre 0% de glucose et 5, donc effectivement là il n'y a rien en face, donc il ne faut vraiment pas se tromper. Par contre, si on a 4,5 et 5, bon bah il y a 0,5% de différence de glucose, est-ce que ça vaut vraiment la peine de passer des plombs
0: à tergiverser.
1: Ouais, exactement, à chercher la meilleure, exactement.
0: Mais c'est-à-dire que même les blobs sont capables de sentir les différences de concentration et optimiser un choix.
1: Oui, exact. Alors, je peux rebondir sur l'optimisation. Non, ouais. Parce qu'en fait, ce concept d'optimisation, c'est un truc qui vraiment sous-tend beaucoup l'étude de, on va se dire, les animaux, il faut qu'ils optimisent, ils sont dans la nature, il ne faut vraiment jamais qu'ils se trompent, etc. Et cette idée que les animaux vont tout le temps optimiser, c'est un côté pas très naturaliste, ou en tout cas qui n'est pas forcément en phase avec la réalité, justement parce que des fois, il n'y a pas la... Il n'y a pas la possibilité, c'est-à-dire qu'il y a un temps fini, il y a des risques, il y a un risque que quelqu'un d'autre nous vole la nourriture, qu'un prédateur arrive, etc. Puis il y a les limites aussi des capacités sensorielles qui fait qu'on ne peut pas optimiser, etc. Mais en tout cas, oui, les blobs sont capables de sentir les différences de glucose. C'est une des sens, on va dire, principales qu'ils utilisent, la chémotaxie, donc la capacité à remonter des gradients de molécules pour se déplacer dans l'environnement, et ils sont capables d'en sentir... Tout un paquet.
0: Tout un panel.
1: Ouais.
0: Ce qui est assez impressionnant pour, rappelons-le, un organisme qui n'a pas de cerveau.
1: Pas d'yeux, pas d'oreilles.
0: C'est assez fascinant. En tout cas, on attend les résultats et la publication de cette longue étude avec impatience. Merci beaucoup Léa de nous avoir éclairé sur la prise de décision chez animaux et de nous avoir fait découvrir Physarum polycéphalum, le non-animal qui fait des choix et se comporte comme s'il en était un. On finit comme d'habitude avec quelques conseils de lecture.

Pour conclure cette émission, je vous propose quelques ouvrages sur le blob et sur les chevaux. Commençons avec tout ce que vous avez toujours voulu savoir sur le blob sans jamais oser le demander, d'Audrey Dussutour, paru aux éditions J'ai lu. Ce petit livre, format poche de 187 pages, écrit et illustré par la chercheuse toulousaine, spécialiste de notre unicellulaire, Blobesque est la bible que vous devez parcourir si vous voulez en savoir plus sur Physarum polycéphalum. Audrey Dussutour nous raconte sa rencontre avec le blob, les expériences qu'elle a menées, mais aussi tout son parcours dans l'impitoyable et ultra compétitif monde de la recherche académique française, et ses rouages parfois impitoyable. Sélection aride des candidats, facteurs d'impact des publications, recherche désespérée de financement, processus de revue par les pairs, rien ne vous sera épargné. Le style est simple, attrayant, drôle et parfois incisif à souhait. C'est un plaisir pour en apprendre plus à tous les niveaux. En complément du livre, je ne peux que vous encourager à découvrir le film documentaire de Jacques Mitch, Le Blob, un génie sans cerveau, sorti en 2019. Dans une ambiance très film d'horreur cheap des années 60, partait sur la trace du blob et de celles et ceux qui l'étudient. On y suit de nouveau Audrey, mais aussi Léa et toute l'équipe toulousaine avant de s'envoler avec elle vers le Japon, l'Italie, l'Allemagne et les États-Unis à la rencontre d'autres équipes. Les images, notamment accélérées des mouvements des blobs, sont sublimes et permettent de visualiser en quelques instants les expériences et leurs enjeux. Et encore mieux, le documentaire est visible intégralement et gratuitement sur la chaîne YouTube du Vortex. Je vous mettrai le lien avec le podcast, bien sûr. Tout, vous saurez tout sur le blob. Pour faire écho à la chronique sur les chevaux, je vous conseille deux livres pour finir. Le premier est un album documentaire très joliment illustré et destiné au jeune public. Il s'intitule « La vraie histoire de Pamir, le cheval de Przewalski », paru aux éditions Nathan, en collaboration avec le Muséum national d'histoire naturelle de Paris. Scénarisé par Fred Bernard et illustré par Julie Folk, ce court album coloré de 25 pages retrace la vie réelle de Pamir, un jeune étalon de Przewalski, né à la ménagerie du Jardin des Plantes de Paris. Après une introduction à la situation de ces animaux en nature, on suit Pamir partir pour le programme en Lozère afin de le réintroduire dans sa Mongolie d'origine. Les deux dernières pages, agrémentées de photos, nous montrent le vrai Pamir et Jean-Luc Berthier, le vétérinaire qu'il soignait. Une chouette et belle histoire aux images soignées qui s'inscrit dans une série de 6 albums retraçant les destins uniques d'animaux devenus célèbres. Pour conclure, je souhaitais vous présenter le livre d'Hélène Roche, « Apprendre à observer les chevaux dans les pas des scientifiques », sorti tout récemment aux éditions Delachaux et Nestlé. Ce livre souple, au format carnet de 144 pages, a été conçu comme un guide du terrain pour comprendre et analyser le comportement de chevaux. À travers 15 fiches, l'autrice et éthologue guide le lecteur pour mettre directement en application des protocoles expérimentaux pour, par exemple, calculer le temps que passe votre cheval à dormir, analyser ses relations sociales ou sa personnalité, et même reconnaître des signes de douleur. Les tableaux d'observation, la façon de noter les comportements, ainsi que des exemples d'expérience sont très clairement détaillés. En plus, à la fin de chaque chapitre, Hélène Roche ajoute une rubrique « Pour réfléchir » où elle évoque des recherches scientifiques récentes en rapport avec le sujet abordé dans la fiche et les observations personnelles collectées au fil de ces années auprès des chevaux. Le tout est extrêmement bien sourcé avec un renvoi aux publications scientifiques détaillées. Un manuel pratique, bien fait, très richement illustré de photographies, au texte simple et efficace qui vous forme parfaitement à l'étude et à l'analyse du comportement animal. Un très bon ouvrage pour toutes celles et ceux qui voudraient se lancer. Et c'est déjà la fin de notre émission. Un très grand merci à Thomas Delafosse à la technique, à toute l'équipe de Campus FM et merci à toutes et à tous d'avoir été au rendez-vous. Pour plus d'informations, n'hésitez pas à me suivre sur internet via le site lenidepie.com. Je vous dis à bientôt pour de nouvelles aventures animalières et d'ici là, gardez la pêche.

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Ce sont les voix du monde sur Syllabe. Au menu cet après-midi, un voyage dans l'Himalaya sur le toit du monde. Le Tibet est envahi depuis 1950 par l'armée chinoise et nombre de ses habitants ont fui l'oppression et la torture. Beaucoup de moines se sont exilés au Népal et en Inde, d'autres au Ladakh ou au Bhoutan. Quelques artistes sont toujours emprisonnés, mais d'autres se sont évadés pour venir s'installer en Europe ou aux États-Unis. Malgré la sinisation, la culture tibétaine continue à vivre tant bien que mal et se dissémine désormais dans le monde. Commençons notre pèlerinage aux abords d'un monastère.

C'était une composition traditionnelle pour Gyaling et Dungchen, hautbois et trompe, par les moines du monastère d'Ipse Chokling, reconstruit à Dharamsala en Inde il y a un quart de siècle. Les hautbois nécessitent une technique de respiration circulaire pour obtenir un souffle continu. Les trompes peuvent atteindre 3 mètres de long et sont toujours utilisées par deux dans les orchestres des temples. Pour communiquer vers l'extérieur du monastère, les moines ont recours à leur puissance. Leurs sons graves sont censés éloigner les mauvais esprits. La plupart du temps, les musiciens jouent par cœur. Il existe cependant une notation musicale propre à chaque tradition bouddhique. Rentrons à présent dans le temple

Sangwadupa, la somme des secrets, l'un des textes les plus représentatifs du bouddhisme tibétain, par les moines du monastère Gyuto, aujourd'hui refondé en Himachal Pradesh, au nord de l'Inde. Les moines utilisent le chant de gorge. Il existe plusieurs manières de réciter les prières, dans un registre grave, avec vitesse modérée, ou rapide, sur des textes sacrés. Les moines tibétains du monastère Gyuto sortent un bourdon extrêmement grave et un harmonique, correspondant à la tierce majeure, tandis que les moines du monastère Gyume produisent un bourdon grave et un harmonique équivalent à la quinte. On dit que les chants des moines Gyuto correspondent à l'élément feu, et celui des moines Gyume exprime l'élément eau. Les moines obtiennent cet effet harmonique en chantant la voyelle O avec la bouche allongée et les lèvres arrondies. Quittons maintenant le temple pour les sommets enneigés. Le joueur de lutte Sherab Dorje et son groupe Shangchung Dayang, tous des réfugiés tibétains basés au Ladakh, nous révèlent les mélodies méconnues des hautes vallées de Totso Yulduk, dans l'ouest tibétain. Les chants sont accompagnés au luth kovo, à la flûte lingbu, à la guitare gyumang et au jerrycan qui remplace astucieusement le tambour daf. Une occasion rare d'écouter ces chansons paysannes, empreintes d'une ancienne poésie montagnarde. Voici la culture des bienheureux, une ode à la tradition tibétaine.

Ben Melody. Sonam est né à l'époque de la Révolution culturelle dans une famille noble mal considérée par l'administration chinoise. Enfant, elle avait la passion du chant et fut envoyée chez une tante à 7 ans à Lhasa pour suivre des études, mais elle fut utilisée comme bonne dans une famille fidèle au régime. Elle y passe 9 années d'esclavage. Elle s'enfuit à 16 ans et traverse l'Himalaya à pied pour rejoindre l'Inde. Sa vie est faite d'épreuves. Alors qu'elle recherche une vie décente en Occident, elle devient chanteuse en Angleterre, puis se fait connaître dans le monde entier. Elle débute en interprétant les chants traditionnels de sa grand-mère, puis ses compositions, tout en optant pour une démarche fusionnelle. Hormis un luth dranien qui se fait discret, ce sont surtout des cordes plus familières qui habillent la voix de Sonam, comme la guitare, le violoncelle et la kora africaine. Revenons à la musique sacrée avec Lama Gurmeh, un maître authentique qui enseigne le bouddhisme tibétain en France depuis 1974, date à laquelle ses maîtres, Kalu Rinpoche et le 16e Karmapa, lui ont confié cette mission. Pour aller encore plus loin et toucher le plus grand nombre, il ose allier au chant sacré tibétain la musique moderne. C'est alors la remarquable rencontre avec Jean-Philippe Riquiel, claviériste aveugle renommé sur la scène africaine. Après le succès totalement inattendu du premier album, Souhait pour l'éveil, des concerts sont donnés, de la clôture de la troisième rêve des transmusicales au monde entier. On écoute « Prière de longue vie » à Kalu Rinpoche, l'un des premiers lamas à enseigner en Occident.

Le bonheur, c'est, point de suspension, par Yung-Chen Lamo, avec les arrangements d'Hector Zazou. Son nom, déesse de la mélodie et du chant, lui a été donné par un lama à sa naissance au Tibet près de Lhasa. Elle a travaillé dès l'âge de 5 ans dans des fabriques de tapis. Elle s'est enfuie du Tibet en 1989 en traversant l'Himalaya à l'âge de 23 ans. Elle se retrouve dans un premier temps dans des camps de réfugiés tibétains en Inde. Elle fait un pèlerinage à Dharamsala pour rencontrer le 14e Dalai Lama et recevoir sa bénédiction. Elle décide alors de voyager à travers le monde grâce à sa musique pour partager sa culture et informer le public au sujet du Tibet. Elle s'est installée en Australie en 1993, puis à New York en 2000 où elle vit actuellement. La spiritualité tibétaine a aussi essaimé dans plusieurs milieux musicaux, comme ici le jazz.

Pas de mal par le Bardo State Orchestra. Il s'agit d'un trio éphémère constitué du trompettiste américain Jim Dvorak, du bassiste brésilien Marcio Matos et du percussionniste écossais Ken Hyder. Tous trois ont un parcours similaire entre jazz et impro et une passion pour les musiques extrême-orientales. Jim Dvorak a été initié à la spiritualité bouddhique et au chant tibétain. Il a aussi joué avec la scène sud-africaine en exil à Londres. Ken Hyder a étudié le chant diphonique et le tambour chamanique en Sibérie. Quant à Marcio Matos, il a pratiqué la musique indienne et les bouddhismes tibétains et zen. Quand ils se sont connus, toutes leurs spiritualités sont entrées en fusion avec le jazz et les musiques improvisées. Ils sont ensuite allés plus loin en s'adjoignant une troupe de moines tibétains. Concluons ce programme par une touche de rock.

Paradis perdu par Namgyal Lamo, qui a étudié les fondements de la musique au Tibetan Institute of Performing Arts. D'abord élève, elle y devient professeure pendant de nombreuses années, puis décide d'entamer une carrière de chanteuse avec la vocation de transmettre l'expression de la musique tibétaine à travers le monde. Surnommée le Rossignol du Tibet, elle est l'une des seules chanteuses à maîtriser à la fois le chant traditionnel et l'opéra tibétain. Ses interprétations de chansons du XVIIe siècle ont fait le tour du monde. Elle n'hésite pas à se frotter à l'électronique ou au rock, comme ici avec des musiciens d'Adam and the Ants. Vous retrouverez le détail de ce programme en suivant les liens sur c-lab.fr. Je vous donne rendez-vous dimanche prochain à 14h.

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10: Il est des au revoir que je ne sais pas faire, que je n'ai jamais su faire, des au revoir que je n'ai jamais aimé. Déjà toute petite, je sentais ce sentiment fort et étrange de boule impalpable de l'extérieur qui me prenait le ventre ou la gorge après le départ des gens. Ça ne m'a jamais vraiment quitté cette sensation désagréable, même si j'ai appris à faire avec. Double pirouette aujourd'hui donc pour éviter les au revoir que je ne sais pas faire. D'abord, utiliser la marque de fabrique de mes anciens phototextes, l'étrange beauté du quotidien, en commençant cette introduction par « il est des ». L'occasion pour moi de rappeler la genèse de cette émission, car oui, l'étrange beauté du quotidien a commencé à exister bien avant la rencontre avec Syllabe. Ça a d'abord été une petite collection de photos bizarres. Puis c'est devenu un compte Instagram pour y déposer des phototextes, justement, écrits chaque mercredi pendant une année entière, avec mon fameux « il est des ». C'est grâce à ces photos, à ces textes, qu'est née l'idée de ces interviews un peu particulières. Et puis, comme je n'aime pas les au revoir, j'ai choisi des invités encore plus spéciaux que d'habitude pour cette dernière émission. Ils et elles sont quatre, mais quatre chemins comme j'aime à les nommer. Ils et elles m'apprennent autant que je leur apprends, je crois. Ils et elles me montrent de nouvelles routes jusque-là inconnues. On les découvre parfois ensemble, parfois séparément. Vous l'avez compris, je préfère parler de commencement, d'itinéraire à explorer pour cette dernière interview, et c'est ce qu'on va faire, je l'espère. Finalement, la fin de quelque chose est toujours le début d'autre chose. Peut-être qu'ils et elles m'ont appris ça aussi d'ailleurs. J'ai à mes côtés, dans le studio de la Radio Syllabe, mes quatre chemins, mes quatre enfants, et je les accueille avec un tel plaisir. Bienvenue à vous, Alice, Lola, Melville et Romane, merci pour votre présence.
11: Ouais.
12: Bonjour.
13: Bonjour.
14: Bonjour.
10: Tout d'abord, pour nos auditeurs et nos auditrices, pouvez-vous nous dire en quelques mots qui sont Melville, Lola, Alice et Romane Le Palec ? Je ne sais pas qui a envie de commencer.
15: La plus grande.
10: Oh, la oui. Plus grande, l'aînée. Qui est Romane Le Palec ?
15: Ah, moi-même ou nous
10: oui,
15: quatre ?
10: Oui, oui, bah, qui, chacun d'entre vous, chacune.
15: Ah, moi c'est Romane, je suis l'aînée. J'ai 23 ans. En recherche d'emploi.
10: Ok, bon bah voilà. Qui prend la suite ?
16: Alors moi c'est Alice, 21 ans.
10: Mais vous n'avez rien à dire sur vous, qui vous êtes ?
16: Non, pas trop.
10: Non, pas trop.
16: Pas trop.
10: Lola ?
16: En recherche d'emploi.
10: Lola ?
17: Lola, en terminale.
10: Et ?
18: Melville, 14 ans.
10: Juste avant de rentrer dans le vif du sujet, je sens que ça va être compliqué cette émission. Une petite explication s'impose. D'habitude, le concept de l'émission veut que nous n'abordions qu'une seule histoire de vie à travers une photo et une chanson choisie par l'invité du jour, puis choisie par moi. Cette fois-ci, pour la dernière émission de la saison, peut-être la dernière tout court, et comme j'ai quatre invités qui se connaissent très bien, il n'y a pas de choix de ma part, mais seulement les leurs. Encore une nouveauté, chacun, chacune d'entre elles et lui a choisi pour l'autre en tirant au sort. Tout ça dans le plus grand des secrets. Espérons que je ne me perde pas moi-même dans ces règles que je continue de transformer encore et encore. Nous commençons avec Romane, l'aînée des frères et sœurs. Romane, je te montre la photo que Melville a choisi pour toi. Et je vais d'abord te demander un petit temps pour l'observer, évidemment, et de la décrire le plus précisément possible afin que les auditeuristes puissent l'imaginer au mieux. N'hésite pas à parler des plans, s'il y en a, des couleurs, des gens.
15: Alors, c'est une photo de nous quatre. pris en selfie, mais dans un miroir, dans l'entrée d'un appartement de Bilbao. C'est dans un miroir, du coup, dans l'entrée, c'est le miroir de la penderie. Penderie en bois avec des couleurs très chaudes. Il n'y a qu'un seul vrai plan, vu que c'est face à un miroir. Et on y voit nous quatre avant de sortir, je pense. Donc il y a Lola sur la gauche qui prend une photo avec son petit appareil photo numérique. Alice, juste après, qui prend la photo avec son téléphone. Elle avait encore des cheveux à l'époque. Melville, qui a l'air brinque-ballant un peu. Enfin,
2: Ça veut dire quoi, brinque-ballant? Comment tu le décrirais?
15: Bah, vu qu'il nous tient aux épaules et qu'il était plus petit il y a 6 mois, bah, il est pas sur la pointe des pieds, mais il a joué un peu cool. Il est un peu penché. Et après, il y a moi, sur la droite, qui fait une tête horrible.
2: Et c'est qui prend la photo, du coup, si c'est dans un miroir?
15: C'est Alice. Je crois que c'est avec le téléphone de Melville, parce que c'est son fond d'écran.
2: Qu'évoque-t-elle pour toi, cette photographie? Qu'est-ce que tu ressens quand tu la regardes?
15: Je pense au fond d'écran de Melville. Mais c'est important. Vous rigolez, mais c'est le fond d'écran de Melville. Et je pense qu'il a eu du mal à trouver une photo où on était tous les quatre pour son fond d'écran. Du coup, moi, je pense à ça. Mais aussi au voyage qu'on a fait à Bilbao en octobre.
2: Et en termes d'émotion, est-ce que ça te fait quelque chose ou pas?
15: Moi, je suis pas très sensible aux photos en général. Hein.
2: C'est vrai.
15: Mais c'est une chouette photo.
2: Et elle raconte quoi de ton histoire?
15: De mon histoire?
2: Bah oui.
15: J'ai 2 sœurs et 1 frère. Je sais pas.
2: Le fait d'avoir cette photo-là, à ce moment-là, à cet endroit-là, est-ce que ça raconte quelque chose de toi, de qui tu es en tant que sœur aînée, par exemple?
15: De moi, je sais pas. Non, ça raconte l'Espagne, ça raconte qu'on est quatre.
2: Alors ce cliché, pour moi, il a forcément une valeur particulière puisque vous êtes tous les quatre, comme tu l'as dit sur cette photo, et qu'elle a été prise en Espagne, à Bilbao, après presque 10 années sans y être allée. En plus, on y était pour enregistrer un épisode hors les murs de cette même émission, sans oublier le contexte familial qui était un peu difficile pour nous tous à ce moment-là. Et malgré tout, moi, ce que je vois à travers un miroir, c'est 4 frères et sœurs qui se serrent fort, qui ont le sourire, qui sont là les uns pour les autres, comme un lien indéfectible. Et pourtant, on sait que la communication n'est pas toujours évidente dans la famille. Est-ce que tu es d'accord avec ma vision de votre fratrie? Est-ce que toi, tu sens cette force invisible, mais réelle?
15: Oui, je pense que communication, je pense qu'on est plus sur une compréhension, nous quatre, qu'il n'y a pas besoin de se parler, et qu'on sait qu'on existe physiquement un peu partout, et qu'on est là, quoi. Et que... Je sais pas si c'est un lien. Enfin, je saurais pas comment le décrire. Oui, un lien invisible.
2: Il y a pas forcément besoin de. Vous avez pas tellement besoin de vous parler pour vous comprendre.
15: Pas forcément comprendre, mais pour savoir qu'on est là. Qu'il y a pas besoin de se parler pour dire. Enfin, il y a pas besoin de dire quelque chose. Il suffit d'arriver ou d'être là physiquement et ça suffit. Je pense. Une certaine zone de confort, vu qu'on a grandi pas avec les mêmes enfances, mais aux mêmes endroits, avec les mêmes repères, tout ça.
2: Il est peut-être plus là, le lien, pour toi?
15: Dans un passé commun, et qui s'est créé ensemble ensuite.
2: Et aujourd'hui, est-ce que tu considères ce lien, pour toi, quand même assez indéfectible, assez fort, assez présent, même si vous ne vous voyez pas forcément régulièrement, même si vous ne vous écrivez pas régulièrement, est-ce qu'il fait partie de ton entité, de toi?
15: Ah bah oui, je pense que je pense à eux tous les jours.
10: Mais c'est vrai.
2: Non mais on te croit.
15: Bah oui, moi c'est une partie de... Bah, c'est comme ce que je disais, c'est une partie de souvenir qui... J'ai jamais de souvenir seul. On est toujours plusieurs. Et même s'il y a des souvenirs dans des lieux où je suis seule, enfin, ça va être toujours rattaché avec des moments où on est tous les quatre.
2: Et à ton avis, pourquoi ce choix de la part de Melville?
15: Parce qu'on n'a pas beaucoup de photos de tous les quatre, tous ensemble, je pense. Et parce qu'il n'a pas beaucoup de photos de moi aussi, je sais. Et qu'il a perdu toutes ses photos de son ancien téléphone aussi.
2: Oui, mais pourquoi il a choisi une photo de vous quatre? Il aurait pu choisir un paysage. C'est ça que je voulais dire. À ton avis, pourquoi il a choisi cette photo-là pour toi?
15: Parce qu'il nous apprécie. Parce qu'il aime bien, parce que c'est le dernier, parce qu'on part tous.
2: Ah, alors est-ce qu'on lui demande ? On te demande, Melville, pourquoi tu as choisi cette photo ?
18: Bah, parce que c'est un voyage en Espagne et que l'Espagne, c'est la famille et tout ça.
2: Et pourquoi tu aurais pu choisir un paysage ? Est-ce qu'il y a une raison particulière que pourquoi tu avais vraiment envie de choisir une photo de vous quatre ?
18: Bah, je sais pas comment j'aurais... Enfin, un paysage en photo, ça me ferait pas spécialement pour ça, Romane.
2: Donc c'est vraiment ce type-là, le fait d'avoir trouvé une photo, ce type de photo-là, le fait d'avoir trouvé un cliché où vous êtes tous les quatre, pour toi, c'était ça qui te faisait penser à Romane.
18: Oui.
2: Vous êtes bien dans l'étrange beauté du quotidien. Nous sommes toujours avec les frères et sœurs Le Palec et nous allons maintenant découvrir le choix musical d'Alice pour Lola.

0: C'était Kids with Guns, morceau de 2005 tiré de l'album de Gorillaz, Demon Days, morceau écrit et interprété par Damon Albarn en collaboration avec Danger Mouse, ici en feat avec Néné Chéri. Je ne connaissais pas ce titre de Gorillaz, ou alors je l'avais oublié, mais il ressemble un peu pour moi à un blues électro-psychédélique, un peu hypnotique je trouve, et je voulais savoir, moi Lola, puisque c'est le choix d'Alice pour toi, quelle est ta première émotion à l'écoute de cette chanson ? Est-ce que tu as ressenti quelque chose en l'écoutant ?
1: Je suis pas sûre de connaître la chanson déjà.
0: Alors j'allais te demander si tu connaissais ce morceau et tu viens de le dire non, mais par contre, est-ce que tu as l'habitude d'écouter ce style de musique ?
1: Non, pas tellement. Ça dépend. Mais...
0: Et Gorillaz ?
1: Je connais, mais j'écoute pas trop.
0: Et alors, est-ce qu'elle chanson, du coup, est-ce que pour toi, elle raconte un moment de ta vie en particulier, là ? Sachant que tu sais pas ce qu'elle te fait ressentir, et tu sais pas ce qu'elle...
1: Non, j'ai aucun souvenir...
0: De l'avoir entendu.
1: Non.
0: Donc pour toi, vraiment... alors moi, déjà, en plus, les thèmes, ils sont un peu troubles. Hein, du coup, j'ai écouté un petit peu les paroles, j'ai essayé de comprendre. On peut y voir une dénonciation du port des armes, si facile à obtenir aux États-Unis. Cette chanson pourrait même faire référence à la tuerie de Columbine de 1999. Je ne sais pas si ça, tu en as déjà entendu parler.
1: Ouais.
0: Mais bon, a priori, ça n'a rien à voir avec toi. Donc, je ne sais pas. Est-ce que...
1: Peut-être, mais...
0: Oui, mais là, du coup...
1: Peut-être avec l'explication.
0: Mais est-ce que là, le fait de discuter un petit peu, quand même, elle t'évoque quelque chose ou pas, cette chanson ? Là, maintenant, dans ton présent, si elle ne te rappelle aucun souvenir ?
1: Ça donne de l'énergie.
0: Mais en tout cas, tu vois vraiment, elle raconte rien de toi pour toi.
1: Peut-être, mais...
0: Non, mais là, pour l'instant, toi, dans l'écoutant, tu te dis pas, ça me fait penser à ça de moi, à tel trait de mon caractère ou...
1: Non.
0: Et bien alors, à ton avis, pourquoi Alice a choisi cette chanson pour toi ?
1: Comment je suis censée savoir ?
0: Non, mais là, tu imagines.
1: Peut-être...
0: Oui, vas-y. Peut-être quoi ?
1: Je sais pas, peut-être que c'est un souvenir ou qu'on a ensemble, mais je m'en souviens pas.
0: Alors on peut noter que dans ton trait de caractère, peut-être tu as une mémoire sélective. On peut peut-être dire ça. Bon est-ce qu'on lui demande ? On va lui demander, Lola ?
1: Oui.
0: Alors j'allais te demander, est-ce que Lola a vu juste ? Alors avec ce qu'elle nous a dit.
2: Alors, Lola a vu juste, hein, un très bon souvenir que je partage avec elle. Malheureusement, elle s'en souvient.
0: Reste.
2: Pardon. C'était une fois, on était à Rots-sur-Couesnon et on prenait un très bon petit-déj toutes les deux. Et après, on s'est mis à danser sur un CD de Gorillaz, dont cette chanson. Et Lola faisait n'importe quoi. Et du coup, voilà. Et en fait, quand je pensais à Lola, je pensais à Lola qui danse en faisant n'importe quoi, car elle a une gestuelle singulière, très singulière. Et donc, voilà. C'était plutôt à la mouvance de son corps. Et...
0: Ah, donc ça raconte quand même quelque chose de toi, du coup, Lola, parce que danser, on peut dire que tu aimes ça.
1: Oui.
0: Ça te procure quoi de danser ?
1: Je sais pas, ça libère, ça refoule son énergie. Comment on dit déjà ?
3: Défoule.
0: ça te défoule.
1: Ouais.
0: Là, par exemple, est-ce que tu danses en ce moment ?
1: Oui, je fais de la danse, du Bollywood.
0: Et est-ce que le fait que Alice te remémore un peu ce souvenir, là, ça te parle ? Est-ce que ça te renvoie à d'autres souvenirs un peu similaires ?
1: Je me souviens pas de ça. je me souviens qu'on dansait beaucoup. on courait un peu partout.
0: Ok.
1: Non, mais quand elle m'a parlé de petit-déj et tout, ça m'a fait penser.
0: Oui, vas-y.
1: Une fois avec Alice, on s'était préparé.
0: Vas-y. Ouais, mais où Alice, vous pouvez le dire ensemble. Ah, tu te rappelles pas.
1: On okay. s'était préparé un repas aux chandelles. Hein ?
0: Un repas aux chandelles.
1: Mais vous étiez les deux. Et en fait, c'est pour jouer un peu.
0: Mais tu t'en rappelles, Alice ? Est-ce que tu arriveras à finir la phrase que Lola n'arrive pas à finir ?
1: On a mis feu au rouleau de sopalin.
2: a cru que toute la maison allait brûler, donc on a vite mis dans le lavabo.
0: Oh, ok, d'accord.
2: C'est vraiment très très drôle.
0: Bon bah on passe de Kids with Guns à le feu dans la maison. Finalement il y a quand même un lien. Hein. Bon, je vous dis merci beaucoup. Alors merci Roman et Lola. Et Lola, pour vos réflexions sur les deux choix de Melville et d'Alice. Et moi, bah, je vous dis, voilà déjà la première partie de l'émission L'étrange beauté du quotidien écoulée. Vous l'avez compris, chers auditeurs, chères auditrices, le concept est différent aujourd'hui. Il est un peu délicat. Il faut que je vous avoue quelque chose. Mes enfants, ils n'ont pas l'habitude de cet exercice. Et donc, voilà, ce qui fait que ça montre comme c'est difficile aussi de parler de soi dans un micro avec un casque, etc. Mais ce qu'on entend aussi, c'est qu'il y a quand même de la bonne humeur entre les frères et sœurs. Nous allons poursuivre avec Alice et le choix que Roman a fait pour elle. Alice, je te montre l'image, elle est juste là. Tu as maintenant le droit de la regarder. Et je te laisse nous la décrire avec le plus de détails possible, comme tout à l'heure, afin de donner à voir la photographie aux auditrices et aux auditeurs.
2: Alors, c'est une photo prise par Roman dans le Intermarché de Erdeven en 2022. C'est un peu une photo volée, hein, parce qu'on est... Je suis donc avec mes deux cousines et mon cousin, qui ont le même âge que moi, dans une cabine de photomaton. Le rideau n'est pas tiré entièrement, donc on peut entrevoir nos quatre visages. Pardon. Jules est en premier plan et il fait une espèce de grimace avec les doigts sous la bouche. Je sais pas trop. Leïla, on voit que sa tête, on dirait qu'elle a pas trop de buste.
0: Et on voit elle ses... a pas trop de quoi ?
2: De buste.
0: Ah ok.
2: On voit ses belles dents blanches. Moi également, je suis au-dessus de Leïla et mes dents très blanches. Et Margot derrière, mais on voit un peu que son front et ses yeux. Mais elle a l'air de sourire aussi. Et voilà, on sourit tous les quatre.
0: Et alors, quasiment les mêmes questions que tout à l'heure, sans piège, hein, mais est-ce qu'il y a une émotion ou une sensation qui ressort quand tu vois cette photo ?
2: Ouais, de la joie parce qu'on a l'air trop heureux et aussi de la nostalgie parce que on se voit un peu moins dans la vraie vie et que là c'était trop bien cette époque.
0: Alors cette époque, quelle partie de ta vie ça raconte
2: Ça raconte les vacances d'été. En plus c'est un moment un petit peu plongé entre les deux périodes d'école, on sait pas trop quel âge on a. On est l'été et il y a la famille et là c'est une bulle. Une bulle complète. Attendez, je reprends. Voilà, et donc là, c'est quand on a commencé à être un peu adolescent et on faisait un peu ce qu'on voulait. Entre 14 et 17 ans, quoi. Et c'était trop bien. Et on découvrait plein de choses.
0: Et c'était pas la première fois où vous aviez le droit de camper tout seul ?
2: Si, je crois que c'est cette année. Non, c'est l'année d'avant.
0: C'est l'année d'avant.
2: Ouais.
0: Donc là, vous êtes encore
2: on est encore sous le joug, un peu raffilié à la famille, ouais. Mais on essaye de s'extirper des adultes.
0: Donc Erdeven, oui, ça raconte quelque chose d'assez important pour toi.
2: Ah, très important, oui.
0: Bon, bah, une fois de plus, hein, moi, je ne peux pas non plus rester indifférente face à ce cliché, puisqu'il raconte un autre bout de la famille, de ma famille, les cousines, le cousin de loin, le cousin éloigné, parce qu'en vrai, il faut le dire, c'est un vrai cousin, d'accord, tu as raison. Le cousin, Jules. La famille par le prisme des enfants qui deviennent grands. Et finalement, j'ai envie de te poser presque la même question qu'à Roman, car les photos se ressemblent, je trouve. Et je crois que ce n'est pas un hasard, d'ailleurs, si les choix sont un peu similaires. Moi, j'y vois le même lien indéfectible avec la même façon de communiquer avec des gros guillemets entre vous. Est-ce que tu es d'accord avec ça ou est-ce que je me trompe totalement?
2: Ouais, je suis très d'accord. En plus, il y a un truc qui est similaire entre les deux photos, c'est que un peu à part le lien familial, il n'y a pas grand-chose qui nous relie dans les personnalités ou dans tout le reste. On a un peu appris à faire avec les autres. Et du coup, je trouve ça drôle parce que dans toutes mes autres relations, c'est un peu choisi... autrement que la famille, enfin je choisis.
0: Oui, les amis, on les choisit. Oui, oui.
2: Et du coup, c'est drôle. Et du coup, même dans les manières de communiquer, aucun de nous quatre ne fonctionne pareil. Et voilà. C'était quoi la question ?
0: Et c'était un peu comme la question que j'ai posée tout à l'heure à Roman. Est-ce qu'il y a quand même cette idée de lien indéfectible ?
2: Ah oui.
0: Et que même si vous ne communiquez pas de la même manière, même si vous ne communiquez pas beaucoup, il y a des moments, des semaines entières, des mois entiers où vous ne vous parlez pas, si j'ai bien compris.
2: Oui.
0: Est-ce que tu es d'accord qu'il y a ce lien un peu invisible mais indéfectible, malgré tout
2: Ouais, mais ça reprend aussi ce que Roman disait sur c'est des gens qui connaissent un peu tout ce qui m'entoure depuis toujours et qui ont suivi toutes les étapes. Et ils sont là. Et du coup, je suis obligée d'être attachée à eux et eux à l'inverse. Et on s'apporte juste un peu de confort de temps en temps.
0: Un peu plus que du confort quand même, non? Non, ou en ce moment, c'est plus ça, l'idée rassurante?
2: Oui, c'est ça. Non, mais je veux dire, il y a peu de gens avec qui je suis aussi, aussi à l'aise et sans avoir besoin de chercher de repères autour.
0: Et alors, à ton avis, pourquoi Romane, elle a fait ce choix-là pour toi?
2: Parce qu'on a l'air heureux.
0: Et alors, Romane, est-ce que tu peux nous livrer ton secret? Est-ce que c'est parce qu'ils ont l'air heureux ou est-ce qu'il y a une autre raison?
3: Je crois que c'est une des premières où je suis tombée dessus où je me suis dit « Ah oui, carrément, celle-là, pourquoi pas ?» Parce que ça parle des cousins, des cousines, ou... oui, parce qu'Alice est contente. parce que ça parle d'air de veine aussi. Enfin, il y a plein de choses qui rentrent en compte, qui m'ont dit que ça pouvait être intéressant. Et elle est jolie, je l'aime bien cette photo.
0: Oui, oui, c'est vrai que je la trouve très, très chouette, puis un peu un instant volé.
2: Ouais. En fait, parce que dans la famille, il y a beaucoup, beaucoup de photos, beaucoup d'archives de toutes nos mamans. Donc tous nos cousins, cousines, voilà, toutes les mamans, elles ont des archives. Et on a toujours trouvé ça très cool. Et donc on s'est dit qu'on allait faire des photos matons tous les ans. Et donc on en a fait 2 ans. 2 photos matons. Voilà.
0: Merci. Nous sommes toujours dans l'étrange beauté du quotidien et nous poursuivons avec la dernière découverte. Laissons-nous maintenant porter par le morceau choisi par Lola pour Melville.

0: prise de LSD, hein, de drogue d'ailleurs. Mais j'y perçois là encore un petit côté blues. Est-ce que tu es d'accord, Melville?
1: Oui, je suis d'accord.
0: Et alors, à chaud comme ça, toi, tu ressens quoi quand tu entends ce morceau?
1: De la joie, de la nostalgie un peu. Parce que c'est une chanson que j'ai appris à la batterie. Parce que j'ai fait de la batterie il y a 3-4 ans.
0: Même un peu plus?
1: Ouais.
0: Ouais. Ouais, bah j'allais te demander si tu connaissais ce titre, donc forcément oui, tu le connais. Et donc elle raconterait un peu ce moment particulier de ta vie. Est-ce que tu veux nous en dire un peu plus?
1: Bah, en fait, j'ai commencé où je faisais du piano avec ma sœur.
0: Laquelle? Parce que t'en as trois, hein, des sœurs.
1: Lola. Et je m'en suis vite lassée et pendant les cours de piano, juste j'allais dans la salle à côté pour écouter les cours de batterie. Et du coup, bah, je me suis inscrite au cours de batterie l'année suivante. Et j'en ai fait pendant longtemps, même en groupe avec toi et notre prof.
0: Oui, c'est vrai.
2: J'attendais que ça.
0: Non, mais non. Elle se moque, Alice se moque.
1: Et bah, c'est une chanson que j'avais appris à Lola aussi, à la maison.
0: Donc ça correspond à tes cours de batterie et aussi à des moments de partage avec Lola, c'est ça?
1: Oui.
0: Et alors même si les paroles de Come Together sont un peu obscures, le titre lui il est assez parlant. Unissons-nous, soyons là, unis ensemble. Certains disent même qu'il y aurait une description de chaque membre du groupe dans cette chanson. Ça pourrait faire le lien avec le titre, on pourrait réfléchir à cette question d'être unis. Est-ce que c'est quelque chose qui est important pour toi? Est-ce que ça fait partie de ta vie? Est-ce que tu ressens ça avec les amis, avec la famille?
1: Bah ouais, j'aime pas trop être seule.
2: Vas-y, continue.
1: Mais
0: est-ce que c'est important le lien avec tes sœurs?
1: Oui, beaucoup.
0: Et est-ce que toi, tu arriverais à le décrire un petit peu ou comme pour elles, c'est un peu difficile à nommer?
1: Ah bah, c'est difficile, ouais.
0: Et par rapport à tes amis, alors est-ce que t'as réussi à créer le même style de lien avec tes amis ou est-ce que c'est encore différent?
1: Bah, ça reste différent forcément, vu que c'est pas pareil que la famille.
0: Et quelle différence est-ce que tu arriverais à dire? En quoi c'est différent? Est-ce que c'est pas, comme disait Alice tout à l'heure, là c'est vraiment les gens que tu choisis?
1: Bah, c'est que mes sœurs, je les aime parce que c'est mes sœurs. Et mais mes amis, c'est parce qu'on a plus de choses en commun en termes de centre d'intérêt et tout. Alors que mes sœurs, bah, je sais pas, c'est...
0: Oui, tu les as toujours connus comme... Comment elle disait Alice tout à l'heure? T'as fait avec. Toujours la même question. Est-ce que t'as une idée de pourquoi Lola, elle a choisi ce titre?
1: Parce que bah, ça a dû lui rappeler le même souvenir que moi quand je lui avais appris le morceau. Et aussi parce qu'on a un poster des Beatles dans notre chambre.
0: On lui demande, Lola, est-ce qu'il a raison? Est-ce que c'est ça? Non, mais est-ce que c'est ça qui t'a fait pencher vers ce choix-là?
2: Oui, totalement.
0: Est-ce qu'en termes de souvenirs, t'es d'accord? Est-ce que c'est aussi parce que c'est le morceau qui t'avait appris?
1: Oui, parce que je me souviens qu'il avait appris à la batterie et qu'il en a fait 4 ans, je crois, à peu près. Et qu'il m'avait appris le début... Voilà.
0: Eh bien, merci à vous, Melville et Alice, de vous être prêtés à votre tour au jeu avec votre sincérité. Avant de clore cette toute dernière interview assez spéciale, mélange de liens, de beaucoup de rire aussi. Je vous laisse quelques minutes pour votre carte blanche de fin d'émission. Je dois être honnête, j'avais oublié de vous en parler. Je vous en ai parlé ce matin. Donc c'est à vous. Je crois que vous avez quand même une idée. Je ne sais pas si c'est une de vous, si c'est tous les quatre.
2: C'est Roman.
0: Je vois vos têtes.
2: Je n'y suis pour rien.
0: Je vois vos têtes, j'ai peur. Parce que j'ai vu l'harmonica.
2: Ah oui.
0: Ok. Est-ce que tu veux... Oh là là, d'accord, ok. Ouais. Et c'est Roman qui lit?
3: Non.
2: Tout simple.
0: Ah.
3: Nous allons à la chasse à l'ours. Nous allons en prendre un très gros.
1: La vie est belle, nous n'avons peur de rien.
2: Oh, une prairie, on dirait la mer. On ne peut pas passer dessus.
4: On ne peut pas passer.

0: ses dessous.
1: Allons-y, il n'y a plus qu'à la traverser.
2: Wow. Est-ce que vous pouvez, vous voulez peut-être lire plus?
3: Non,
2: c'est bien.
3: C'est pas mal.
2: Et moi, je croyais que vous aviez préparé un truc à l'harmonica là, avec ton harmonica dans la poche.
3: Allez, je vous fais un morceau.
2: Mais c'est Lola qui est en train d'apprendre d'ailleurs, non?
4: Juste non, pas tellement.
2: T'es pas en train d'apprendre un peu?
4: Bah, j'ai un.
3: Non, bon, c'est bon, je ferai pas de morceaux d'harmonica.
2: Est-ce que tu veux essayer Lola?
4: Non, mais là, je sais pas faire moi.
1: Lola.
2: C'est toi qui as montré Alice hier?
4: Oui, mais elle s'est entraînée plus que.
3: Non, c'est pas vrai.
4: Si, c'est vrai.
2: Bon, mais est-ce que vous voulez nous raconter un peu, expliquer un petit peu pourquoi vous avez choisi ce livre, cet album jeunesse, qui se nomme donc
5: La chasse à l'ours.
2: Et l'auteur, l'autrice, je ne sais plus.
5: Michael Rosen et Hélène Oxenbury.
2: Et alors pourquoi vous avez choisi ce passage-là, enfin ce petit bout d'album jeunesse?
5: Je vais expliquer parce que c'est moi qui l'ai choisi. Je pense qu'on se souvient tous de l'histoire. Je pense que c'est une des histoires qu'on connaît le plus de notre enfance. Et puis tous les quatre, parce qu'on n'a pas forcément les mêmes références en termes de musique, en termes d'histoire qu'on nous a racontées, vu qu'on a quand même plusieurs années d'écart. Mais celle-ci, on la connaît presque par cœur. Et puis surtout, on a une vidéo, je pense, qu'on aime bien tous. Tu te souviens pas de la vidéo?
4: J'ai pas.
5: La vidéo de nous tous les quatre, où Melville a peut-être un an ou deux, et on dit chacun de nos tours un bout de l'histoire, on la raconte en entier dans la cuisine, en pyjama, en train de manger, enfin un truc assez classique de notre routine de quand on était petit. Et même Melville a deux ans, il fait et il dit l'histoire.
4: Voilà. C'est pour ça que je m'en souviens pas.
2: Je pense qu'Alice va aller chercher la vidéo direct après, non? Ouais. Est-ce que vous avez envie de rajouter un dernier mot? Est-ce que c'est bon pour vous? Est-ce que... Ils me font tous signe. Je crois que c'est difficile.
5: Non, c'est une référence.
2: Ah, c'est une référence. Alors, c'est quelle référence?
4: Elle est belle.
2: Non, Six Seven, non? Non, Six Seven. Non? Alors, c'est quoi la référence, Alice? Ou Lola?
3: Allez, Lola.
4: Allez, non, Lola. Je connais pas.
5: Ouais, c'est Squeezie.
1: C'est Squeezie. Bon,
2: et voilà. C'est quoi la référence?
4: Juste, il dit est-ce que c'est bon pour vous en faisant un signe dans une de ces vidéos.
2: Mais c'est drôle parce que je ne dis jamais ça d'habitude. C'est drôle.
3: Mais comme quoi, t'as des points communs avec Squeezie.
2: Mais c'est ça. Mais c'est ça.
3: C'est
2: merci beaucoup, mes filles, mon garçon, pour ce moment passé ensemble, pour votre présence, pour ce rendez-vous un peu spécial, ce moment rien qu'à nous. Mais merci aussi pour tous les autres, pour les enflammades, les silences. Merci pour la rigolade, pour les apprentissages, mes quatre chemins. Merci.
6: Dédicace à mes frères, Luna, Diego, Wendo, Natacha, Sofiane.
2: Sinon, vous avez le droit de dire merci aussi.
5: Oui, mais... merci. Hein.
1: Merci.
2: Je remercie aussi Thibaut pour la création du générique et Isa pour avoir prêté sa voix. Merci également à Benoît, une nouvelle fois la technique pour la dernière de l'étrange beauté du quotidien. Ouh. Au revoir à vous quatre.
5: Au revoir.
3: Au revoir.
2: Et au revoir, chers auditeurices. Bel été à vous. Et nous nous retrouverons très vite, j'en suis sûre. Je vous l'ai dit, la fin de quelque chose est le début d'une autre chose.

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